0: de Ménard.
1: Dédicace, eh bien, à vous toutes et à vous tous qui nous écoutez. Les derniers messages. Yo Jido, bonjour à la bande de Fallujah, ton Pipo, ton Aïe, Ivé. Bon dimanche, c'est de la part du Faré, quartier Liban. Et bon dimanche également en direct de Mia, c'est de la part de Aïlé. Les Aïlé, bon dimanche à toi également. Son sourire me... Merci à vous toutes et à vous tous. Merci pour tous vos messages et dédicaces. Vos dédicaces qui reprendront demain matin à partir de 10h jusqu'à 11h en compagnie de Janie.
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1: Vous êtes désormais sur le canal Info dans quelques instants, juste après ce titre de Groove Gang. Déjà. Vos avis de décès et vos communiqués. Hey.

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1: Vos avis de décès aux familles d'Aïe, Porou, Boouva, Dahama, Tijin, Bahou, Padom, Richard, Apoum, à Monsieur Jacob Polo, à Mesdames Poa, Arou, Marthe, Boudjou, Yvonne, Carpin, Maria, aux familles Goa, Temboa, Paeten, Waap, Kandolo, Beléou, Boudi, Arou, Boume Arou, Wala Windi, Boarat, Akumak, aux familles Fadom, Akumak et Nouméa, aux familles Nengue, Poitili, Sogatope, Djela, Unjo, Vo, aux familles Kawa et Katila, Lafoua, famille Goup, à Mainatuo, à Monsieur Neagale, la famille Wabealo, à Bakokone, à Madame Tussimagia, Wasse, Kanala, Mesdames Poirairiwa, Thérèse à Konyambo, Dedan Titaina à Mahamat, Andras Rachel à Koné, à Mesdames Meyora Yeyette à Montmarsan, Messieurs Tenwayo Laurent à Poen Gomen, Weba Freddy à Guaro, Monsieur Tran Ivanik, Monsieur Delaunay Belleville à Norman, à Koumak, Monsieur Goromara Norbert, à Néami Koné, à Madame Gorendia Wemou, à Pauta, Poimbout, à ses anciens collègues du centre hospitalier de Koumak, ses anciens camarades de l'école pastorale de Bethany à Lipou et à Pasteur Fleury Ounei. On nous prie de vous faire part du décès de Monsieur Fadom Jacob, décès survenu dans sa 65e année. La veillée du soir se fera à son domicile, à la tribu de Wanap, ce dimanche 26 juillet, suivi de son inhumation au cimetière de Wanap le 27 juillet. Donc je reprends cet avis. On nous prie de vous faire part du décès de Monsieur Fadom Jacob. La veillée du soir se fera à son domicile, à la tribu de Wanap, à Koumak, ce 26 juillet, suivi de son inhumation au cimetière de Wanap le 27 juillet. Avis de décès signé de Monsieur Fadom André. Ses enfants, Cécilia, Roland, Pierre Robert et Frédéric Robert, ses petits-enfants, Julien, Maxime, Sarah et Théo, ses arrière-petits-enfants, Leïa et Luca, ses sœurs, Antoinette Boyer et Daniel Jam, parents et alliés, nous prie de vous faire part du décès de Madame Jam Arlette dite Granny, décès survenu dans sa 87e année. La veillée se déroulera en la morgue de Nouméa lundi 27 juillet de 12h à 20h. Elle se poursuivra mardi 28 juillet de 8h à 10h, suivie de la cérémonie en la chapelle de la morgue à 10h15 et de son inhumation à 11h. Donc je reprends cet avis. On nous prie de vous faire part du décès de Madame Jam Arlette dite Granny. La veillée se déroulera en la morgue de Nouméa ce lundi 27 juillet de 12h à 20h. Elle se poursuivra mardi 28 juillet de 8h à 10h, suivie de la cérémonie en la chapelle de la morgue à 10h15 et de son inhumation à 11h. On nous prie de vous faire part du décès de Madame Nguyen Léa. La veillée aura lieu à la morgue de Nouméa, mardi 28 juillet de 9h à 14h45, suivie de sa crémation à 15h. Donc je reprends cet avis. On nous prie de vous faire part du décès de Madame Nguyen Léa. La veillée se déroulera en la morgue de Nouméa mardi 28 juillet à partir de 9h jusqu'à 14h45, suivie de sa crémation à 15h. Jeannie Baud, sa sœur, Françoise Baud, Maïdi, sa sœur, Michael et Johan Touban, ses neveux, Johan et Alexandre Bourras, ses neveux, ont l'immense tristesse de vous annoncer le décès de Monsieur Alain Baud, alias Bobby Foster. La veillée aura lieu à la morgue de Nouméa, jeudi 30 juillet de 9h à partir de 9h, suivi de la cérémonie religieuse qui sera célébrée en la chapelle de la morgue, jeudi à 14h15 et de sa crémation à 15h. Donc je reprends cet avis. On nous prie de vous faire part du décès de Monsieur Alain Baud, alias Bobby Foster. La veillée aura lieu à la morgue de Nouméa jeudi 30 juillet à partir de 9h, suivi de la cérémonie religieuse qui sera célébrée en la chapelle de la morgue à 14h15 et de sa crémation à 15h. à l'intention du grand chef du district de Guama, au clan Citano, à notre chef de clan, M. Boama Jacques Kacheng Okazel, à toute la famille Boama, Serei Angai, Serei Watini, Serei Gosen, Serei Ete, pour les clans alliés, Siwaeru, Serei Netse, M. Wayariji Raba, au pasteur M. Wayariji Kojo, M. Wayariji Shonu, à toute la famille Wayariji, la famille Waimaja et le clan Sinatsewen, à toutes les familles de la tribu de Mebouet, à M. Uedje Shepe et Uedje Kare, Madame Uge Apa, à la famille Tsariane, à la famille Daye, surnommé à Epoum, à messieurs Wahea Pierre et Golécha Joseph, à mesdames Carto Tarueno Simone, mesdames Jewine Tala, oui Louisa, Gwenere Sienene, Toulou Magi Eija, à madame Waiwe Tsaeo, monsieur Naya Lali, mesdames Konetso Waipit, Jahatong Simone, Tijin Kalena, Uwegei Paulette, à monsieur Uedge Nahelin et toute la famille Uedge, à la famille Wafa, à messieurs Waimaja Elisha, Chayi Talan, Pigeon Aveyo, Watsal Wagad Henri, Wabet Emile, au pasteur Roine Guillaume et la paroisse du Mouravel et au groupe de femmes de PKNC, aux proches et amis du quartier de Rivière-Salée, monsieur Poeda Pierre, monsieur Samat Steve, mademoiselle Kazon Elise. On nous prie de vous faire part du décès de Madame Boama Gumano, née Wayawiji, décès survenu dans sa 83e année. Les cérémonies coutumières se dérouleront au domicile de Monsieur Boama Marcel à Coutio à partir de mercredi 29 juillet. La veillée aura lieu à la morgue de Nouméa jeudi 30 juillet de 8h à 20h. La cérémonie religieuse sera célébrée en la chapelle de la morgue vendredi 31 juillet à 10h15, suivie de son inhumation à 11h au cimetière du 5e kilomètre. Donc je répète cet avis. On nous prie de vous faire part du décès de Madame Boama Gumano, née Wayariji. Les cérémonies coutumières se dérouleront au domicile de M. Boama Marcel à Coutio à partir de ce mercredi 29 juillet. La veillée aura lieu en la morgue de Nouméa jeudi 30 juillet de 8h à 20h et la cérémonie religieuse sera célébrée en la chapelle de la morgue vendredi à 10h15, vendredi 31 juillet, suivi de son inhumation à 11h au cimetière du 5e kilomètre. Et c'est M. Boama Paul qui signe cet avis de décès. Toute l'équipe de Radio Jidou se joint à moi pour vous présenter toutes nos condoléances. Poursuivons avec la lecture de vos communiqués.

La promesse Nord informe la population de Kawipa que le centre médico-social se réorganise à partir du lundi 27 juillet à 8h jusqu'au lundi 3 août à 16h30 avec un médecin présent. Le dispensaire assurera les consultations le matin de 7h30 à 12h et ce rendez-vous de 13h30 à 16h. Les urgences seront assurées jour et nuit durant cette période. Pour plus d'informations, contactez le CMS au 477 550 477 550. La province Nord remercie la population de sa compréhension et l'appelle à la prudence et à la vigilance. Et toujours, la province Nord qui informe la population qu'aucune permanence sociale de la DASPS province Nord ne pourra être assurée jusqu'au 31 juillet inclus. Seuls les rendez-vous déjà programmés par les assistants de services sociaux de secteur sont maintenus. La province Nord s'excuse auprès de la population des désagréments occasionnés par ce fonctionnement et invite cette dernière à se rapprocher des mairies respectives et des services spécialisés si besoin. C'est Madame Mylène Kaoudaré, directrice adjointe de la Direction des Affaires Sanitaires, Sociales, de la Prévention et de la Solidarité en province Nord qui signe ce communiqué. La commune de Wegoa informe la population qu'elle a été avisée d'une interruption des consultations médicales sur Wegoa depuis le 20 juillet dernier pendant une période d'environ un mois. Seules 2 heures de téléconsultation par semaine sont maintenues. Face à cette situation particulièrement préoccupante, un courrier officiel a été adressé au président de la province Nord afin de solliciter des informations sur les mesures qui seront mises en œuvre pour assurer la continuité de l'accès aux soins. Dans l'attente des réponses des autorités compétentes, la commune souhaite informer et accompagner les habitants. À cet effet, 4 réunions publiques d'information seront organisées dans les prochains jours. À Pemboa, lundi 27 juillet, au terrain d'Apmoama à 15h30, à Bondé, mardi 28 juillet, au marché à 15h30, à Thiari, le mercredi 29 juillet, à la mairie annexe à 15h30, village et Parawa, jeudi 30 juillet, au marché municipal de Diaot à 15h30. Ces réunions auront pour objectif de présenter les informations dont nous disposons, d'expliquer les conséquences de cette situation sur l'accès aux soins et d'échanger avec la population sur les précautions à prendre durant cette période. Nous invitons l'ensemble de la population à participer à l'une de ces réunions et à rester attentive aux prochaines communications officielles. C'est le maire de la commune de Wegoa, M. Barnabé Pebouhamen, qui signe ce communiqué. Le maire de la commune de Kouawa informe la population qu'une campagne de vidange et de nettoyage des réservoirs reliés au réseau de distribution en eau potable se fera à compter du lundi 27 juillet jusqu'au vendredi 31 juillet et lundi 3 août. La distribution d'eau sera perturbée de 8h à 15h pour les secteurs alimentés par le grand réservoir situé au cimetière municipal lundi 27 juillet, au campement des mariés, la Wena, Kayouri et Pividoui ainsi que le cimetière municipal. Mardi 28 juillet pour les secteurs de la vallée de Méchin, Werupimé et Konoïchaoué alimentés par le réservoir de Werupimé. Mercredi 29 juillet pour les secteurs de Faja alimentés par le réservoir de Faja. Jeudi 30 juillet pour les secteurs de Fani jusqu'à Nonrou alimenté par le réservoir de Vieux-Méchin, Fanny. Vendredi 31 juillet pour les secteurs de Seinon, alimenté par le réservoir de Seinon. Et lundi 3 août pour les secteurs de la tribu de Co, alimenté par le réservoir du Creek des Orangers. Nous rappelons à la population de prendre leur disposition afin de récupérer de l'eau potable pour leurs besoins. C'est M. le maire de la commune de Kawipa, M. Franck Diopoué, qui signe ce communiqué. Et enfin, dans le cadre de la campagne 2026 du permis de chasser, la province des îles Loyauté informe la population et les chasseurs de l'IFOU des actions prochainement menées par la Fédération de la faune et de la chasse de Nouvelle-Calédonie. Au programme, une formation à la sécurité et à l'entretien des armes, ainsi que la délivrance des attestations d'assurance. Par ailleurs, des battues seront organisées à la tribu de Louéchila et Kédaigne. Voici le programme des interventions. Lundi 27 juillet, formation et bande des assurances obligatoires pour le permis aux farés de la province à partir de 13h, mardi 28 juillet, battu à Louéchila, mercredi 30 juillet, battu à Kédaigne. La formation est gratuite et ouverte à tous.
pour le renouvellement du permis de chasser, les personnes devront se munir de leur permis de chasser, province des îles et de la somme de 6 000 francs règlement de l'assurance. Pour les nouvelles demandes de permis de chasser, les personnes devront fournir une photo d'identité, une pièce d'identité valable et 6 000 francs règlement de l'assurance. La province des îles rappelle que pour la délivrance de l'assurance obligatoire au permis de chasser, la somme de 6 000 francs sera réglée en espèces uniquement. Les chèques et les cartes bancaires ne seront pas acceptés. Pour plus de renseignements, vous pouvez joindre la direction de l'environnement de la PIL par téléphone au 455 169 455 169 ou par mail à environnement@loyalty.nc. C'est le secrétaire général de la province des îles Loyauté, M. Robert Twidid, qui signe ce communiqué qui referme votre service public de cette mi-journée. Merci à vous de votre oreille attentive.

place après ce titre interprété par David Coven, ne me dis rien, les titres de votre dossier de 12 heures. Le cap sur la province des îles avec une rencontre, c'est avec un pêcheur professionnel de l'IFU, Abel Waimasika, et entretien avec l'ex-président de la province des îles, Mathias Oboineux. Donc rendez-vous à 12 heures pour votre dossier. Louise Hadja Lulouhea, coucou à toi frangine, à suivre le groupe Mayom.

0: Les mettez singles Yabou, Rongo Yawa, Kei Lebuka, le groupe Mayom. Place à présent à votre dossier de la rédaction.
1: Bonjour Kanaki, merci d'être avec nous. Bienvenue à celles et ceux qui viennent de se caler sur.

un travail qui a été effectué avec le vice-président, M. Netéoul, sur le ratissement de tous les tiroirs de chaque secteur. On a pu retrouver après presque 3 milliards de factures impayées. Ce qui rajoute, parce que tout au début, la dette, elle était de 7,5 milliards. Et puis après, une rencontre avec la CTC, l'avis de la CTC a diminué la dette à 6,5 milliards. Mais étant donné que dans le parcours de la dette, j'avais intégré entre-temps 600 millions, qui est la dette de la Sodil, par rapport à un emprunt sur Gigadex, la dette avait augmenté, quoi. Donc, mais c'est bien la dette qui est confirmée aujourd'hui pour 6,5 milliards. Donc, le travail qui a été fait, c'est un travail d'équipe, hein. C'est pas uniquement, sauf qu'il a fallu faire, des arbitrages assez drastiques pour que nous puissions arriver à ce montant. Donc, tout au début, on avait fait des calculs pour qu'on puisse résorber la dette en 7 ans. Mais après, les efforts des 6 premiers mois, donc la CTC avait revu notre copie pour nous dire vous pouvez monter encore un peu plus vos dépenses pour essayer de payer au moins déjà une moitié de la dette. Donc c'est pour ça que nous sommes partis avec la CTC sur un apurement de la dette pour 1,3 milliard par an. D'accord. Donc 1,3 milliard par an, mais en 2025, nous avons quand même résorbé à peu près 2,3 milliards. Et quand j'étais sorti de l'exécutif très récemment, donc il y avait un calcul de se dire qu'au mois de juillet, on régularisait 2,750 milliards. Donc je pense que c'est des choses qui ont déjà été faites, puisque là on est presque en fin juillet. Donc les choses doivent s'amorcer tout doucement. Mais je pense que c'est des efforts qu'on avait consentis avec j'avais réduit notre première intention au début, c'est d'arrêter tous les postes collaborateurs. Oui. Il nous a quand même fait une économie de 72 millions par an dans l'année. Donc, mais en même temps, on a donné que des postes à chaque président de commission quand on avait fait le budget 2025. Donc, chaque élu avait eu 2 postes collaborateurs. La présidence a gardé 4 postes collaborateurs. Donc, nous, on a fonctionné avec au moins 6 personnes, hein, que je salue ici, le travail fourni. Donc, je les cite parce que c'est important de les citer. Et monsieur Nekone Peoun, qui était le vice-président qui est président de la commission des finances, avec mon conseiller, monsieur Yagé William, Philippe Orcas, qui était le directeur du cabinet. Mais en même temps, avec les 2 secrétaires généraux que j'avais recrutés, hein, puisque j'avais mis en intérim les 2 secrétaires généraux, qui monsieur Boulot Thierry et puis monsieur Sio Albert. Donc, j'avais considéré tout simplement que ces 2 personnes ont fait partie des organisations de l'administration générale, hein, étant des secrétaires généraux. Donc, le constat est celle-là. Et on a constaté toute une grande désorganisation de l'administration en général, hein. En plus, il y a une désorganisation totale puisque l'exécutif aussi avait pris la présidence de la SODIL, hein. Donc, il est en même temps, ordonnateur défend via la SODIL puis exécuteur en même temps, quoi. Donc c'est des choses qui n'ont jamais été faites, quoi. Mais je pense que ce qui nous a amené à cela, c'est l'ancien président, il était parti sur sa déclaration de politique générale.

0: en 2019, dans laquelle il disait, ben, il doit faire une gestion très politique. C'est ce qu'il a fait. Donc, sans trop tenir compte des deniers publics, quoi. Donc, la désorganisation, c'est le président, lui, il donne des instructions à son cabinet, mais le cabinet, il est défaillant. Mais en même temps, les secrétaires généraux, ils ont joué un peu les rôles de l'exécutif, quoi. Donc, chacun a fait comme il veut en tant que, même en même temps que tous les managers, quoi.
1: La Chambre pointe également des erreurs comptables persistantes et des engagements mal clarifiés. Comment réagissez-vous à ces critiques, sachant que vous avez hérité quand même d'une comptabilité, je pense, dégradée, non?
0: Non, la situation elle est encore dégradée. Hein. Donc, je regrette vraiment qu'on m'avait mis de côté. Donc, il y a tout un travail de réforme structurelle au niveau de l'institution qu'on est en train de faire. J'ai laissé cela au nouveau président pour qu'il puisse continuer le travail. Avec cette équipe, il y a beaucoup de dysfonctionnements qui restent encore à régler. Hein. Donc le travail, j'ai déjà fait même pas à moitié. Je dirais que le travail n'est même pas fait encore à moitié. Hein. On est encore loin de 50% de l'organisation que nous devons retrouver. Puisqu'en même temps, il y a aussi la découverte, c'est la masse salariale. La masse salariale elle était excessive. Hein. C'est quand même 400 millions par mois et puis 80 millions pour les charges de chaussures. Au budget de 1 milliard, vous avez à peu près pour 2 mois et demi pour fonctionner, quoi. Sur le fonctionnement. Mais on a quand même priorisé les choses en faisant quelques petits investissements, qui sont pas énormes, mais juste pour marquer le coup quand on fait quand même des investissements. Donc, mais il y a vraiment pas d'investissement de grande envergure. Puisque sur la dette, il y a aussi la dette du pont de Mouly qui n'était pas terminée. Il y avait 179 millions sur le pont de Mouly. On a à peu près 240 millions dans laquelle on devait rembourser sur les avances de l'État sur la clé des cabines, puisque le marché a été lancé, mais les entreprises ils ont fait des stops, mais les travaux n'ont jamais eu lieu, quoi, à cause de la dette, quoi. Donc c'est pour ça que c'est très poignant comme travail, parce que c'est un travail de recherche vraiment de comment il faut trouver. Donc la seule chose qu'on a pu faire, c'est de trouver la bonne méthode, la méthode de travail. Parce qu'il y a une méthode de travail qui a été mise en place. Cette méthode de travail nous a consisté à régler tout doucement la dette, mais en priorisant les dépenses, parce qu'on a aussi priorisé les dépenses, même s'il y a beaucoup d'entreprises qui ont tiré un peu la langue, hein. Mais on n'avait pas trop le choix, quoi. Il n'y avait pas le choix.
1: Donc, selon vous, justement, quel levier doit être activé dès ce mois de juillet pour respecter l'échéance du budget primitif 2027? Donc, c'est une des recommandations de la CTC.
0: Les recommandations de la CTC, elles sont claires, hein. Si la nouvelle exécutive suit ses recommandations, il ne pourra pas se planter. Sauf s'il prend des décisions qui seront erronées en fonction de la dette. Hein. Donc, il y a aussi un travail qui doit être effectué pour qu'on puisse faire des économies. C'est beaucoup plus que sur la masse salariale. J'avais demandé un organigramme de l'administration. J'ai fini par découvrir qu'il y a beaucoup de postes doublants. Des postes doublants, mais en même temps des postes de chargés d'études. Donc, quand je suis arrivé aussi, j'ai éliminé tous les chargés de mission, ça me faisait économiser. Alors, puisque quand vous êtes chargé de mission, vous êtes payé sur un autre indice, quoi. Donc, c'est pour ça qu'on a pu faire ces économies-là, et puis qu'on a pu prendre des décisions avec toute l'équipe pour qu'on puisse rendre une visibilité qui commence à s'apercevoir sur la gestion de la...
1: Mathieu Soigneux, il y a un point que je voudrais revenir, c'est l'épargne positive en 2025 qui est présentée comme un signal fort. Donc, justement, quelles sont les mesures qui ont permis d'inverser la tendance?
0: Ben, il faut savoir que sur le budget 2025, quand on avait repris les choses avec la société, la CTC nous avait obligés à intégrer le déficit.

0: dans le budget. C'est-à-dire que la dette, il faut l'intégrer dans, dans le budget 2025, c'est ce qu'on avait fait. Donc maintenant, les leviers qui doivent être faits pour travailler dessus, ben, on reçoit pertinemment des financements, des dotations sur le contrat de développement, c'est normal. Mais on avait eu aussi un creux, puisqu'il y avait un moment donné que le gouvernement ne donnait plus sa participation locale. Quoi. Donc on avait fait avec ce qu'on avait. On a juste gardé des choses pour qu'on paye régulièrement la masse salariale. On avait voulu, on a commencé à travailler sur les départs à la retraite. J'avais mis quelques directeurs en intérim, hein. Ça me permettait de faire des économies. Donc, c'est tout le travail qui reste à continuer. Donc, j'espère que le nouveau président trouvera une très bonne méthode, comme nous on l'avait fait. Et puis, surtout, à éviter les déplacements inutiles de beaucoup d'agents, de managers, de faire des choses aujourd'hui sur le numérique, puisqu'on a le numérique qui est installé. C'est ça. Donc, quand on pose le point de vue sur le numérique, des fois, on fait, comme nous, on est insulaire. Mm-hmm. Donc, on bouge beaucoup, alors que dans chaque antenne, on est équipé maintenant d'appareils pour les vidéoconférences.
1: Donc. Pour terminer, Mathias Soineux, je rappelle que vous êtes donc l'ancien président de la province des Îles. Justement, vous parliez tout à l'heure du travail à faire pour le nouveau président. Alors, quel message souhaitez-vous adresser aujourd'hui aux habitants des Îles, Loyauté, concernant la situation financière, hein, après le travail que vous avez fait, mais les efforts à venir?
0: Si je commence par la dette doit être apurée définitivement avec un reste pour au moins 28 900 en 2029. Donc d'ici 2027-2028, il va falloir mettre en place 1,3 milliard. Donc soit c'est un des fonds qu'on doit percevoir, mais qu'on remet après par la suite sur la dette, pour qu'on puisse avoir une visibilité à l'extérieur par la suite pour pouvoir organiser les choses. Donc le message que je dois donner à la population, c'est de leur dire il faut être patient. On a récupéré une province qui était tellement endettée. On a passé notre temps dans un an et 3 mois à essayer de faire des choses. Voilà les efforts qu'on a pu faire. On va souhaiter tout simplement à la nouvelle équipe de reprendre les choses et d'y aller dans le sens du travail que nous avons
1: avancé. Mathias Soineux, merci beaucoup.
0: Merci à vous. Et merci aux auditeurs. Merci.
2: Et puis nous restons aux Îles et nous nous intéressons au secteur pêche avec un professionnel, Mwaima Sika. La pêche a-t-elle un avenir dans les îles Loyauté et dans les foyers? Élément de réponse avec le pêcheur professionnel Abel Mwaima Sika. Il est dans le métier depuis les années 90. On l'écoute, il est au micro de Gabriel Awasaoumié.
3: Merci de venir nous visiter, enfin visiter les pêcheurs, mais visiter aussi les acteurs économique de notre île de Lifou. Oui, effectivement, je suis pêcheur depuis 92. Le travail de pêcheur, c'est un métier qu'on peut, si on est sérieux, on peut vivre avec ce métier-là. Mais comme tu disais tout à l'heure, depuis quelques temps, c'est devenu de plus en plus difficile. Difficile de pêcher, mais la ressource, elle diminue un peu aussi. Mais c'est aussi le contexte économique de la Nouvelle-Calédonie qui rend un peu difficile, mais aussi un peu la situation des îles Loyauté, de la province, qui rend difficile ce métier. Alors ce qu'on fait, on utilise les petits marchés de proximité, et particulièrement le marché de la mairie de Houé, pour venir vendre nos produits. Mais on fait beaucoup de transformations. C'est-à-dire que moi personnellement, je transforme tous les produits de ma pêche. C'est plus facile pour moi de vendre, et ça me permet aussi de le vendre un peu différemment de ce que je faisais habituellement.
4: De transformer, c'est-à-dire vous vendez par exemple des barquettes de sashimi ou toute autre transformation, ça permet également de mieux vendre, et puis que tout le monde peut après.
3: Oui, ça a plusieurs avantages de transformer le produit. Le premier avantage, c'est que C'est quand tu rentres avec un tasar de 20 kilos, c'est difficile de le vendre. Hein. Donc, si tu le transformes et puis que tu le vends à des, en faisant des petites barquettes à 500 francs, le produit il va mieux être vendu, mais vendu plus facilement. L'autre avantage aussi, c'est qu'il y a de la plus-value, c'est-à-dire que tu donc le bénéfice il est multiplié par deux ou multiplié par trois puisque tu le transformes. Donc c'est ce double avantage qui nous intéresse et c'est pour ça qu'on a opté pour justement continuer à vendre du poisson entier parce qu'il y a des familles qui veulent avoir du poisson entier pour soit pour les mariages, pour les deuils, mais aussi pour la consommation personnelle. Sont nos produits. Alors maintenant, il faut essayer de faire ça dans la légalité, c'est-à-dire il faut avoir une petite unité de conditionnement, un petit labo agréé. Mais voilà, c'est le début d'une aventure et puis on essaie de faire ça et de s'améliorer. En fait, surtout trouver des solutions pour pouvoir s'en sortir parce que la pêche, on sait le faire. Je te disais, j'ai commencé en 92, j'ai pas arrêté. Donc je continue à le faire et moi je suis convaincu que on peut gagner sa vie, on peut faire vivre sa vie, sa famille, envoyer ses enfants à l'école, subvenir à ses besoins de la maison en faisant la pêche. Ça permet aussi de fixer les populations sur nos îles et ça nous aide. Donc la pêche c'est un métier d'avenir. Maintenant il faut être courageux, il faut être persévérant, il faut être sérieux et il faut un soutien des collectivités parce que il faut aider ceux qui ont envie de travailler. Il faut pas que les collectivités soient là pour prendre la place et travailler à la place des promoteurs, des pêcheurs, mais on a besoin de ce soutien pour progresser, pour trouver des idées, pour continuer à bien travailler sur de notre métier.
4: Vous disiez que voilà, c'est important la participation de nos collectivités, notamment les pêcheurs et tout autre secteur d'activité.
3: Bien sûr, c'est toujours important d'avoir ce partenariat-là avec la province qui a la compétence du développement. Mais il y a aussi la Chambre d'agriculture, la CAPNC, il y a l'Agence rurale, il y a plusieurs collectivités qui peuvent aider on parle de la pêche, mais de toutes les activités de développement qu'on peut faire sur nos îles. Donc, mais voilà, il faut mutualiser tout ça, se donner la main, et il faut trouver des gens, comme je disais tout à l'heure, des gens qui ont envie de travailler.

0: Et votre dossier de la mi-journée.
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Excellent après-midi en notre compagnie. 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

0: au sein de l'UGPE. Messieurs, bonjour.
1: Bonjour Kenji, bonjour aux éditeurs.
2: Bonjour Kenji, bonjour aux éditeurs, bonjour à la Kanaki.
3: Bonjour Kenji, bonjour aux auditeurs, bonjour à la Kanaki.
0: Merci messieurs d'être là. Alors, avant de débuter notre émission, sachez auditrices, auditeurs, que vous avez des questionnements. On vous invite justement à nous appeler au 36 70 01, je répète 36 70 01, des problématiques, des difficultés que votre enfant rencontre. Le standard est ouvert pour tous vos questionnements avec bien entendu des réponses si cela est possible que l'on puisse vous apporter. Alors messieurs, des informations à partager à nos auditrices, nos auditeurs. On commence d'abord par les formations du GPE au collège de Boulary avec les problématiques de harcèlement.
1: Alors oui, il faut informer les auditeurs que c'est une demande récurrente de l'UGPE, hein, qui se bat depuis des années pour que les parents d'élèves bénéficient d'une formation pour comprendre le système éducatif. Parce que vous voyez bien, dès qu'on met notre enfant en maternelle, on est un peu perdu, on a l'impression... c'est ce que nous avaient dit certains parents, hein, Alphonse, quand on était allé à Ouvéa l'année dernière. Certains parents ont l'impression qu'on leur vole leurs enfants. Les mots sont forts, quoi, mais c'est un petit peu ça. C'est-à-dire que la machine éducative, elle est tellement complexe, tellement huilée, ça a l'air d'être tellement facile pour les gens qui sont dedans, que nous, les parents, surtout les jeunes parents, on est un petit peu perdus et on ne se sent pas du tout associé au fonctionnement. Alors, il existe des structures qui, dans les établissements scolaires, par exemple au primaire, il y a les conseils d'école, je pense qu'on va en parler tout à l'heure. Dans les collèges et les lycées, il y a des conseils d'administration. Mais ces structures-là vont très très vite, les gens qui les font fonctionner ont vraiment l'habitude, et donc si vous n'êtes pas un parent aguerri, si vous n'êtes pas un parent formé, là vous êtes foutu. Vous êtes foutu, l'ordre du jour défile à une vitesse grand V, et si vous n'avez pas le temps de poser des questions, c'est fini, on passe au point suivant, et puis c'est mort, quoi. Tout est adopté. D'ailleurs, quand il y a un vote, les votes ne se passent pas à bulletin secret, ils se passent quasiment en levant la main, et très souvent les chefs d'établissement commencent par dire qui vote contre, qui s'abstient, et comme personne ne lève la main, on ne demande même pas qui vote pour. C'est-à-dire que, en fait, les points sont adoptés dans le silence le plus total, et très souvent, personne n'ose lever la main. Donc c'est vous dire un petit peu comment fonctionnent ces structures. Enfin, je pense que Kenji, tu peux témoigner. Hein. Je pense que ça doit être pareil dans l'établissement où tu es, puisque toi tu es au collège Porte de Fer.
0: C'est tout Alphonse, à fait ça.
1: Alphonse, toi tu es au lycée du Mont d'Or.
2: Oui.
1: Et moi je suis au collège de Plume. Voilà. Et Dominique, toi tu as vécu ça au collège de Coutiot.
3: Collège de Coutiot et puis sur Boulou-Paris, effectivement.
1: Boulou-Paris, ça va
3: à Boulou-Paris, on réclame justement la mise en place du conseil. Un parent, lors d'une réunion, c'est une de ses grosses préoccupations. Donc ça veut dire qu'ils sont au courant, qu'il existe la nécessité, l'obligation d'avoir un conseil d'école, mais que ça ne se fait pas. J'ai l'impression qu'il y a une opposition ou un manque de considération parce que c'est une mauvaise habitude qui a été prise.
1: C'est ça.
3: Alors que, bon, moi je peux témoigner que les parents le demandent.
1: Donc ça c'est au primaire, hein, ce que dit Dominique. Effectivement, l'UGPE s'est battu au moment du transfert des compétences pour qu'il y ait la mise en place d'une structure qui s'appelle le conseil d'école et qui permet aux parents d'être au courant de tout ce qui se passe dans l'école, de tous les projets, du projet pédagogique des enseignants, mais également des résultats des enfants à tous les tests. Parce qu'effectivement, vous avez les résultats du test de votre enfant, de votre propre enfant.
0: Oui.
1: Mais grâce au conseil d'école, vous pouvez avoir les résultats de l'école en général. Et c'est possible également de comparer avec les autres écoles de la circonscription.
3: Oui, Dominique. C'est plus important qu'un point qui a été soulevé également dans nos réunions du GPE Pereira-Ri, c'est cette question des cohortes et leur avancée, leur succès, leurs échecs. Parce que ça n'est pas défini à priori,

0: Donc, le constat des parents, c'est que la cohorte des enfants de la commune a plus de difficultés que tout l'environnement. Et ça a été confirmé par le principal directeur du collège de La Foix. Il constate depuis, c'est structurel, donc depuis quelques années, depuis je ne sais pas combien de temps, que les gosses de ce secteur, essentiellement Boulou Paris, eh bien, rencontrent des difficultés. Et on a alerté. On a alerté. C'est une de nos premières démarches. Et ça doit passer par un conseil d'école, justement, pour avoir les éléments objectifs. Et cette histoire de cohorte, on a sensibilisé le vice-rectorat sur la question. Et maintenant, dans un texte que j'ai lu il n'y a pas très longtemps, justement, ils veulent. Enfin, le vice-rectorat est interpellé par. Je crois que c'est dans le conseil d'éducation. Il y a une personne qui a interpellé le vice-rectorat sur le fait qu'on doit réfléchir en termes de cohorte. Voilà.
1: Oui, le conseil consultatif de l'éducation, qui est
0: Exactement.
1: une structure
0: Dans le compte rendu,
1: partenariale
0: on
1: aussi.
0: retrouve ça et on retrouve la même personne qui dit qu'il faut être très attentif et donc raisonner en termes de cohorte parce que le chiffre qu'il donne, c'est 50% d'échecs dans la voie professionnelle. 50% d'échecs, ça
2: C'est énorme.
0: interpelle, hein?
2: C'est
0: C'est plus
2: énorme.
0: qu'énorme.
2: C'est
0: Plus
2: énorme.
0: qu'énorme. C'est ses propos. Nous, au niveau du professionnel, on avait plutôt 66% de réussite, donc 34% d'échecs, mais sur les personnes qui présentent l'examen. Mais entre-temps, il y a toutes les personnes qui abandonnent. Et justement, l'étude de la cohorte permet de faire ressortir tous ces chiffres.
2: Et donc, messieurs, l'UGPE met en place des formations comme elle l'a fait l'année dernière.
1: C'est ça.
2: Et justement, est-ce que cette année, cela va être réitéré pour les parents?
1: Absolument. Donc là, on a fait déjà deux formations. On a déjà tenu deux formations, une sur les situations de harcèlement dans les établissements, comment réagir. Comment faire quand on est confronté à un enfant qui subit ça? Aussi bien de. Alors, nous, on est intervenu pour dire qu'il y a effectivement des situations de harcèlement entre jeunes, entre élèves, notamment avec les réseaux sociaux, mais il y a aussi des situations de harcèlement ou qui peuvent s'apparenter à du harcèlement par rapport à certains adultes qui s'en prennent toujours à certains enfants. Et certains jeunes le vivent très mal quand il y a des réflexions qui sont faites en classe entière. Ça peut être vraiment très mal vécu par les enfants. Donc ça a été la première réunion qu'on a eue. Ensuite, on en a eu une seconde au collège de Boulary, la semaine dernière, samedi dernier, on était au collège de Boulary pour travailler sur l'organisation des conseils d'administration, les différentes instances. On va en avoir une le 5 septembre. Donc s'il y a des parents qui sont intéressés, notamment des parents qui sont élus, on se retrouve à nouveau le 5 septembre pour travailler sur les questions de budget, les questions comptables. Donc tous les parents qui ressentent le besoin de se former, on sera avec la gestionnaire du collège de Magenta qui a bien voulu consacrer plusieurs de ses matinées de ce samedi matin pour nous expliquer comment fonctionne le budget d'un établissement scolaire. Et donc, voilà, on pourra poser toutes les questions qu'on veut. Et un petit peu plus loin dans l'année, je ne sais plus si c'est fin septembre ou début octobre, on aura une quatrième rencontre. C'est des rencontres échanges, hein, on dit formation, mais c'est auto-formation, parce qu'il y a beaucoup d'interactions, comme il y a beaucoup de parents qui vivent des situations. Donc les formateurs sont bien pour ça, parce qu'ils ne monopolisent pas la parole. Donc on aura une quatrième rencontre sur les procédures disciplinaires. Tous les élèves qui passent en conseil de discipline, en commission éducative, comment réagir nous quand on est parents? Comment on fait pour bien préparer ce genre de réunion? Comment on fait pour aider les familles, aider les jeunes? Parce que c'est vraiment ça l'objectif, hein. L'objectif n'est pas de renvoyer les enfants systématiquement. Il faut à tout prix. Donc voilà les prochaines dates, le 5 septembre et puis une prochaine date en octobre autour des procédures disciplinaires.
2: Le 5 septembre, ça va se dérouler où, Jean-France?
1: Ce sera au collège de Magenta. On s'est rapproché, hein, du vice-rectorat, hein, parce qu'en fait, c'est dans les textes officiels. Hein. C'est une obligation pour les établissements scolaires d'organiser ces formations, mais c'est la première année depuis 10 ans.
2: C'est ça.
1: Hein, je rappelle que le transfert des compétences de l'enseignement du second degré, il a eu lieu en 2015.
2: Oui.
1: On est en 2026. Vous vous rendez compte ?
2: 10 ans plus tard.
1: C'est voilà, plus de 10 ans plus tard que enfin les institutions organisent les formations prévues par les textes.
0: Et c'est encore largement insuffisant.
1: Hein. Et c'est largement insuffisant. Et ça, c'est la Calédonie hein, qui l'a. Si vous regardez les textes de France, c'est pas écrit comme ça. Hein. Il n'y a pas de formation prévue dans les textes. Mmh. On s'est battu, nous, l'UGPE, au moment du transfert des compétences. On a fait un forcing, du lobbying auprès des groupes politiques et ils ont fini par l'accepter, heureusement. Mais ils ont du mal à le mettre en pratique.
2: Mieux vaut tard que jamais.
1: Absolument.
0: Alors, Jean-France a parlé de harcèlement, hein, puisque c'est un sujet qui nous préoccupe. On reçoit des témoignages. Il n'y a pas très longtemps, c'était des insultes d'enseignants en direction des enfants. Quand je dis il n'y a pas très longtemps, c'est 10 derniers jours. Et donc, on se bat là-dessus. Et je demande à ce que les parents l'entendent. On se bat et on a besoin de votre soutien pour apporter des témoignages. Mais on se bat là-dessus et on veut partir d'une enquête générale. Comment ça se passe dans l'ensemble des établissements ? Pas seulement ceux sur lesquels on a déjà des témoignages, notamment Escoffier. Et pour l'instant, ça se heurte à la résistance du vice-rectorat. Ils veulent pas que, en tout cas, ils n'en témoignent pas la volonté de faire en sorte que l'ensemble des établissements soient soumis à un contrôle ou à une vigilance. Ce qui doit nous alerter, c'est les affaires qui se passent en métropole où il y a peut-être une avancée, une volonté parentale plus affirmée, des expériences, etc. On se base sur ces deux gros événements, celui de Bétaram, où la violence physique était constante sur une 50aine d'années, et c'est seulement dernièrement que les anciens élèves, qui pouvaient avoir à ce moment maintenant là, 60 ans, ont osé prendre la parole sur ce cas. Et c'est un épisode similaire qui s'est passé également dans les crèches en France, avec de la pédocriminalité, on peut aller jusque-là. Mmh. Voilà. Donc s'il y a des cas comme ça, en métropole et là, dans l'ensemble des pays, au final, toi, à partir du moment où on gratte un peu, des éléments de cette nature remontent. Et si on a déjà des éléments en Calédonie, dans notre pays, similaires ou qui s'apparentent à ces violences, eh bien la moindre des choses, c'est d'aller systématiquement au cœur du problème et d'interpeller l'ensemble des établissements et d'enquêter sur l'ensemble des établissements. On aura peut-être des surprises, on aura peut-être des cas où des adultes depuis plusieurs années se comportent de façon inquiétante envers les enfants. Donc, puisque je suis un des éléments moteurs sur la question, je demande de façon publique au vice-rectorat de s'occuper de cette question, de ne pas la prendre à la légère et d'aller dans le sens des groupes de travail que demande l'UGPE déjà depuis la fin de l'année dernière.
2: Parce que Dominique, Jean-France, qui dit harcèlement sur un enfant dit repli sur soi de l'enfant et dit ça peut aller jusqu'au suicide.
1: Ouais, exact, ouais, malheureusement, ouais.
2: Donc, il faut prendre eh bien, ces problématiques à bras le corps, puisque le harcèlement, ce n'est pas que du harcèlement verbal, il y a le harcèlement psychologique aussi.
1: Oui, tout à fait.
2: N'est-ce pas, Dominique ? Oui, Président ?
3: Oui, déjà, premièrement, ça ne doit pas se passer comme ça dans les écoles. C'est un endroit pour donner l'éducation. Ce n'est pas un endroit pour harceler qui, quoi que ce soit. Dans les problèmes politiques aujourd'hui, permet à nos enfants d'essayer d'avancer dans l'éducation, et d'autre part, les autres, ils bloquent. C'est par rapport au problème d'adultes. Aujourd'hui, on est en train de chercher comment guérir de tout ça. Donc, la première des choses, c'est que les parents, c'est à eux d'être en première ligne en bas. Quand on dit réunion des parents dans telle école, il faut être présent, il faut venir. Même si vous êtes occupé ou prenez le temps, juste une heure ou 30 minutes de venir puis s'intéresser dessus. Parce que quand l'enfant il va partir, ce sera trop tard après. C'est pour ça que l'UGPE, il fait merci à tous les bénévoles de l'UGPE qui continuent encore le travail. Mais le travail, il est très dur. On a tout un pays à encadrer. Et à 2, 3, 4 personnes, je suis désolé, mais il va falloir que tous les chefferies aussi se lèvent aussi pour nous accompagner. Parce que le travail, c'est très important qu'il prend en charge aussi à l'intérieur. On parle du Sénat coutumier, je parle aussi du gouvernement, du Congrès. C'est leur devoir de nous accompagner. On n'est que des bénévoles. Et nous aussi, on a besoin aussi de leur dire, parce que si ça va pas en haut, ben nous en bas, on peut vous montrer comment il faut vivre. Et tous les problèmes qui arrivent dans le pays aujourd'hui, on faut aller à la base. C'est les enfants. C'est les enfants qui vont nous montrer comment on doit construire le pays de demain. Donc voilà en gros ce que je pourrais accompagner, mais j'interpelle tous les parents. C'est maintenant qu'il faut venir et nous accompagner. Olé.
2: Merci Président. Ben justement, interpellation, vous avez des questionnements, on vous attend, le standard est ouvert sur le 36-70-01, le 36-70-01. Oui Dominique.
0: Ben, j'allais appeler à ce que les parents qui ont rencontré ce style de situation interviennent, l'antenne est ouverte, soit ils interviennent à l'antenne de Jido, soit ils viennent à l'UGPE, à notre local. Voilà.
3: C'est important qu'ils appellent aujourd'hui pour que tout le pays, toute la planète, parce qu'on est Jido, il est écouté dans toute la planète. Donc du coup, ils appellent aujourd'hui, anonymes, s'ils ne veulent pas donner leur nom. L'important, c'est de partager le problème qu'ils ont traversé avec leurs enfants pour qu'on puisse travailler sur le terrain avec leur appel aujourd'hui. Alors, prenez le téléphone et puis appelez tout de suite pour qu'on puisse savoir ce que vous avez vraiment besoin. Sinon, on ne peut pas déplacer au nord, au sud, aux îles, à l'ouest. Mais l'important, c'est d'appeler Jido, il est là pour rassembler. Donc du coup, voilà un peu ce que je pourrais partager avec vous.
2: Merci Président. Oui, Jean-France.
1: Oui, ben, l'intervention d'Alphonse là, qui parlait du nord, du sud, des îles. Effectivement, j'ai oublié de le dire tout à l'heure, mais on a obtenu du vice-rectorat la mise en place d'une cinquième formation cette année qui sera décentralisée en province nord. Probablement du côté de Koné, puisque on a un GPE au lycée Michel Rocard à Pointe-Boute et on a un GPE au collège de Koné. Donc si les parents de Bruce n'hésitez pas à vous rapprocher de l'UGPE, on va voir quelle est la meilleure date. On n'a pas fixé la date encore, mais le principe est arrêté. Pour que les formateurs puissent monter à Koné, qu'ils aient une délégation et qu'ils puissent tenir une formation pour les parents de l'intérieur. Alors après, il y a aussi les îles, hein, évidemment. Il y aurait besoin également de faire des formations aussi bien à l'IFU, Marais que UVA. Donc voilà, cette année, ça commence, mais on ne perd pas l'objectif. Hein, donc les gens qui ont des enfants scolarisés à l'IFU, Marais ou UVA, on pense à vous et il est également question de monter également aux îles, d'aller aux îles pour assurer des formations pour tous les parents qui ont des enfants scolarisés, aussi bien en primaire que dans le second degré.
2: 28 24 54, c'est le numéro du GPE à la Vallée du Tir.
1: Tout à fait.
2: Mais nous vous invitons, à vous parents qui nous écoutez actuellement, en ce moment même, eh bien, à venir partager avec nous, avec toutes les personnes qui nous écoutent, notamment avec nous, l'UGPE, partager eh bien, les différentes problématiques que vous avez pu rencontrer avec vos enfants en composant le 36-70-01. Je répète, 36-70-01. On parle des problématiques. Qu'est-ce qu'il en est de Escoffier?
1: Alors, Escoffier, je vais commencer, et puis peut-être Alphonse et puis Dominique vous compléterez. La situation à Escoffier est malheureusement en stand-by, c'est-à-dire qu'il n'y a aucune évolution hein, depuis le début de l'année. Donc, pour rappeler aux auditeurs la situation dans laquelle on est, au niveau de la cantine, hein, Dominique a déjà parlé un petit peu des problèmes quand même avec certains enseignants, on a signalé. On espère quand même que ça va évoluer parce que la dernière fois, on a donné les noms. On a eu une rencontre avec l'équipe de direction. Alors, la proviseure était en maladie, mais on a eu quand même toute l'équipe. Hein, il y avait trois personnels de direction, les chefs de travaux qui étaient là également. La proviseure adjointe, ils ont dit, mais écoutez, on ne peut rien faire avec le courrier que vous nous avez envoyé, il faut nous donner les noms des enseignants concernés, donc on l'a fait. Donc on espère que ça va, qu'il va y avoir des évolutions. Mais par contre, pour la cantine, rien n'a bougé là pour l'instant. Je rappelle qu'il y a 1200 élèves au lycée Escoffier, et qu'il y a uniquement 450 à 500 places offertes à la cantine du lycée La Pérouse pour ses 1200 élèves. Sachant que le lycée Escoffier accueille majoritairement des élèves boursiers ou qui sont aidés par la CAFAT pour le repas de midi. On est autour de 70% d'enfants. On n'a pas eu les chiffres exacts, évidemment, parce que la transparence ne fait pas vraiment partie, on va dire, de la tradition des chefs d'établissement qui sont en face de nous. Ils se gardent bien de nous donner les chiffres précis. Mais on sait très bien que la population, les familles qui envoient leurs enfants à Escoffier, sont en grande majorité des populations qui sont dans des situations sociales assez fragiles, assez tendues, surtout avec la situation économique actuelle. Donc, on a 1200 élèves d'un côté, on n'a que 500 places à la cantine du Lapérouse, sachant que la cantine du Lapérouse, elle est déjà sous-dimensionnée pour le lycée Lapérouse. Donc, il y a des centaines d'enfants qui n'arrivent pas à manger à midi. Voilà la situation au lycée Escoffier. Et cette situation a été dénoncée également par les syndicats d'enseignants.
2: Il y a eu une intersyndicale
1: qui s'est montée. J'espère qu'elle va reprendre du service dès qu'on y verra plus clair au niveau du gouvernement de la Nouvelle-Calédonie. On espère qu'il y aura vraiment des gens motivés au niveau de l'enseignement. En tout cas, nous, au niveau de l'UGPE, on insiste absolument pour que les indépendantistes s'unissent et portent un ou une candidate au poste de ministre de l'enseignement au sein du nouveau gouvernement qui devrait se réunir le 31, je crois.
0: Juste pour faire une parenthèse sur cette question, on demande de longue date que le mouvement indépendantiste récupère l'enseignement. On demande de longue date à ce que l'UGPE soit partie prenante et que les idées que l'on développe soient reprises, ou même que des membres de l'UGPE intègrent le staff de direction si jamais c'est un ministre indépendantiste qui prend les choses en main. Et donc voilà, on encourage le groupe Kanaki à se battre pour récupérer l'éducation. On a eu un contact avec l'éveil océanien, M. Tukumuli, qui est venu chez nous, dans notre local. Ça s'est passé très très bien. Et il est pressenti pour être le président du gouvernement. Je crois qu'il avait plus ou moins suggéré que, effectivement, ça pouvait être un indépendantiste qui prenne l'éducation. Alors, c'est intéressant que toutes ces forces-là s'unissent.
1: Ou même que lui, de sa formation à lui, l'éveil océanien.
0: C'est ça. Mais en même temps, il avait dit qu'il avait le choix entre deux postes. Bon, là, il sera carrément le président du gouvernement. Donc, il donne sa voix pour que enfin on puisse agir au niveau de l'éducation. C'est-à-dire nous, les indépendantistes. Parce que quand on regarde les textes, et peut-être qu'Alphonse parlera de la charte des peuples autochtones des Nations Unies, et on voit des choses très très précises. Donc il est indispensable pour ces prochaines années que ce soit un gars à nous qui soit, ou une dame. Moi j'ai mon candidat, je l'ai déjà dit plusieurs fois. Il est tout proche de moi, tout près de moi, donc j'en dis pas plus, on ne peut pas l'identifier.
2: Les différents problèmes, en tout cas le problème d'Escoffier, c'est un problème qui n'est toujours pas résolu à l'heure actuelle.
1: Non, c'est pas résolu, bien que, bon, on ne va pas être trop sévère, on a déjà plusieurs fois égratigné Mme Champmoreau sur cette antenne, mais il faut reconnaître que juste avant de partir, en tout cas de lâcher le poste qu'elle occupe en tant que chargée de l'enseignement, elle a quand même fait l'effort de contacter des services, des prestataires de services qui peuvent préparer des repas pour les jeunes. On estime à environ 300-400 jeunes, les familles, les jeunes qui seraient intéressés par un repas à midi, un repas chaud ou froid. Elle a contacté des prestataires de services. Il y a apparemment deux prestataires de services qui ont répondu à l'appel d'offres. Maintenant, il faut avancer concrètement. C'est-à-dire qu'il faut organiser la livraison de ces repas, organiser la distribution et la prise de ces repas. Donc il faut au moins, au minimum, que les jeunes soient assis quelque part. Donc soit très rapidement monter des chapiteaux, très rapidement monter un espèce de grand faré, un espèce de grand réfectoire. Donc ça ne coûte pas des centaines de millions de construire un espace couvert qui permette aux jeunes de s'asseoir et de prendre leur repas de midi. Donc là, on nous dit non, mais vous vous rendez pas compte, il n'y a pas d'espace à Escoffier. Mais c'est vraiment la volonté qui manque en face de nos interlocuteurs. Oui, c'est vraiment malheureux d'en être à ce point réduit à peu d'imagination. Hein, c'est quand même incroyable. On a connu des moments de tension très durs quand même, et on a toujours trouvé des solutions. Mmh. Et là, on se retrouve avec des gens qui ne raisonnent que par milliards de francs. Hein, ils nous disent non, mais on n'a pas les sous pour construire un nouveau bâtiment, etc. Mais alors qu'il y a des solutions toutes simples qu'on peut trouver.
2: Ça veut dire,
1: et je pense qu'Alphonse en a une aussi qui pourra donner.
3: Moi, c'est plutôt par rapport à le foyer Jean Calvin qui est juste à côté. C'est un endroit c'est à la FELP.
1: C'est ça.
3: Ce sera un bon endroit parce qu'il est à côté de l'école. On leur a parlé à monsieur le vice-recteur pour pouvoir mettre en place. Ils ont pris note pour étudier le terrain et puis regarder comment les déplacements et nourrir les enfants dedans. On a lancé un petit devis de terrain, étude du terrain avec la FEL pour voir combien de personnes ils peuvent, au moins pour 40 le matin, 40 l'après-midi, pour étudier le terrain, pour voir combien on pourrait rénover aussi leur école. On appelle ça l'école ou la cantine ?
1: Non, c'est un foyer.
3: C'est un foyer.
1: Ouais.
3: Ce foyer-là,
1: un foyer de jeunes filles.
3: C'est très urgent qu'on puisse travailler avec l'école de la FEL pour pouvoir... préparer la cantine et regarder comment on pourrait chiffrer les besoins du terrain et des parents d'élèves surtout. Et on interpelle les parents aussi de s'inscrire pour regarder qui sont intéressés, parce que sur le terrain, il y a plein d'enfants qui sont là, mais on ne sait pas qui, quoi, comment. Mmh, mmh. Donc c'est important de connaître si les parents sont intéressés par ce projet de manger au foyer Jean Calvin, qu'ils puissent donner leur nom, qu'ils passent nous voir ou qu'ils appellent pour qu'on puisse aider en attendant qu'il fait sortir la cantine l'année 2000, je ne sais pas combien, quoi.
2: On a des cantines mobiles aussi, que c'est possible d'en positionner.
1: Complètement.
2: Parce que dans ces cas-là, l'enfant n'est plus au centre du dispositif. Ça devient l'argent qui est au centre du dispositif.
1: C'est ça, complètement.
3: Ouais, j'ai été sur le terrain aussi, voir aussi avec M. Okewe, là. Et j'ai vu plein de petites roulottes qui sortent de partout là-bas à côté de Scoffier. Donc c'est à qui gagne le plus à l'intérieur. Voilà, tout ça. Il y a une petite anguille sous roche à l'intérieur de ce travail-là. Donc il faut mener une étude et une enquête à l'intérieur. Donc c'est très important que nos enfants ne voient pas enrichir les autres.
0: C'est des roulottes privées, tu veux dire ?
3: Voilà.
1: Ah oui, complètement. Oui, oui.
3: Il y a un peu partout autour.
0: C'est infernal. Hein.
3: Donc
0: infernal,
3: du coup...
0: des situations comme ça. Hein.
3: C'est important que tout le monde puisse se pencher sur Escoffier et vite guérir le problème d'Escoffier.
0: Mais ça interpelle quand même sur les compétences, les motivations des personnels de direction quand même. Mmh. Une des premières choses à voir, c'est qu'il y a 300 élèves qui ne mangent pas à midi, donc parmi eux des boursiers, parce qu'on n'en reste pas à cet unique constat. Il y a beaucoup d'élèves qui éventuellement pourraient trouver une place, mais qui n'y vont plus. Qui se contentent d'un sandwich parce que c'est désagréable, parce que c'est long, parce qu'ils ratent aussi des cours. Voilà. Et donc, il faut que ce soit l'UGPE, il faut que ce soit les syndicats qui doivent alerter sur une situation qui est extrêmement visible et simple à régler. Vous voyez ?
2: D'accord.
3: Je voudrais revenir aussi sur la directrice. La directrice. Donc, elle a été... Comment dire, ils ont arrêté son contrat pour qu'elle parte en France. Donc du coup, parce que voilà, à l'intérieur, il y a eu des paroles, et puis il y a les parents d'élèves aussi qui ont interpellé, qu'à l'intérieur de l'Escoffier, il y a des choses qui se passent que nous-mêmes dehors, on n'arrive pas. Donc c'est pour ça que je dis, on va accentuer sur l'enquête à l'intérieur, voire mener une enquête à l'intérieur, voire avec les institutions compétentes pour regarder à l'intérieur, parce que ça ne va pas du tout.
2: Mais c'est souvent ce qui se passe dans les établissements. Il y a toujours des
1: tensions, il y a des grosses tensions.
2: Il y a des grosses tensions, interne, ouais. Il y a des choses en interne qui se déroulent à l'intérieur de l'établissement que forcément les parents ne savent pas.
3: Mmh. Voilà.
2: Ou ils font en sorte pour pas que les parents le sachent, mais à un moment donné...
0: C'est absolument fou. Mais j'aimerais bien que Jean-France continue sur le cas d'Escoffier, parce que tu as évoqué la cantine, mais il y a également les bâtiments. Et éventuellement, a priori, il y a un chiffre qui circule que à quel niveau, au Chamorro ou ailleurs, il y aurait 1 milliard qui aurait été débloqué.
1: Hein? Oui, ah. Oui, donc on a tous entendu.
0: Est-ce qu'on peut avoir confiance?
3: Oui, on a entendu.
1: On a tous entendu qu'il y a une somme qui a été votée à Paris pour la Nouvelle-Calédonie. Donc une partie de cet argent va aller au lycée Escoffier. En tout cas, c'est ce qui est annoncé. La condition, c'est que les travaux, la condition posée par l'État français, c'est que les travaux doivent démarrer absolument cette année, en 2026. Bon, le vice-recteur nous a assuré que ce serait le cas parce que les études ont déjà été menées Et donc, les travaux de rénovation vont être engagés pour le lycée Escoffier. Bon, je pense qu'on a besoin quand même, dès qu'il y a un nouveau président du gouvernement, on aura besoin avec les syndicats de le rencontrer pour vraiment s'assurer de tout ça. Mais en tout cas, on a bien posé la question. Dans les travaux de rénovation du lycée d'Escoffier, il n'est pas prévu de construction d'une cantine pour nos enfants. Donc là, là-dessus, ça nous a assez découragés. Parce que voilà, c'est encore une fois un aveu de faiblesse et un abandon de nos enfants, de nos jeunes. Et ils ont besoin quand même de prendre un repas correct sur le temps de midi. Enfin, c'est quelque chose d'assez évident. On est le seul lycée hôtelier du monde, probablement, qui ne propose pas un repas digne de ce nom à ses élèves.
2: Pour un lycée hôtelier, en plus.
1: C'est en plus un lycée hôtelier, ouais, commercial et hôtelier. Donc voilà, il y a une somme qui est dédiée à la rénovation de Escoffier. Donc c'est très bien, effectivement, il faut rénover. Il y a beaucoup d'Algeco qui sont maintenant hors d'état de servir. Il faut vraiment les rénover. Mais par contre, au moins, on demande la construction au moins d'un réfectoire. Si le bloc cuisine, le bloc cantine avec tout le matériel qui va avec, c'est trop cher, mais au moins qu'on ait un grand espace où on puisse servir les repas qui seraient préparés ailleurs, et ensuite en liaison chaude on les apporte au lycée Escoffier pour que les élèves puissent se restaurer.
2: Mais Jean-France, d'accord pour la rénovation du lycée, mais entre-temps, où est-ce qu'on va mettre les élèves pendant tout le temps de rénovation ? Parce que ça ne va pas se faire en un week-end ou...
1: Oui, effectivement, il va falloir jongler encore avec les effectifs.
2: Voilà.
1: C'est ce qui s'est passé avec le lycée Petro Atiti, quand les travaux pour Petro Atiti ont été décidés. Bon. Mais on trouve toujours des solutions, il y a toujours des solutions. Vous savez qu'actuellement, le lycée Escoffier accueille 1200 élèves, mais il est dimensionné pour accueillir entre 600 et 700 élèves.
2: C'est ça.
1: Donc là, le lycée Escoffier, on a mis des Algeco à droite, à gauche, pour accueillir, voilà, il y a une surpopulation
2: d'enfants.
1: Donc il est temps de revenir à des dimensions beaucoup plus correctes.
0: On pourrait agir à partir du moment où les parents prennent conscience de la situation. Pas seulement à Escoffier, on est bien d'accord, c'est sur l'ensemble du territoire. Hein. Si vous, parents, vous prenez conscience, et peut-être que vous avez, pour certains, pris conscience, et que vous vous manifestez, que vous nous rejoignez, que vous vous témoignez, on va, à ce moment-là, pouvoir faire bouger le système. Par exemple, à Escoffier, si on fait une action pour dire 1 milliard, c'est bien, mais c'est une promesse, hein. 1 milliard, c'est bien, mais le réfectoire ou la cantine sont indispensables. Et qu'on se retrouve de façon convaincue avec les syndicats, parce que les syndicats sont partie prenante. On a d'ailleurs prévu de se retrouver pour faire une sorte d'alliance hein, avec les syndicats et puis les élèves qu'on doit mettre dans le coup. Donc si on est sur cette détermination, les choses vont évoluer. Le milliard qui est promis, c'est comme les 30 milliards pour la rénovation du camp Est. Hein. Je veux dire, on avait 30 à 60 millions qui étaient promis sûr et certain. Vous voyez ? Et un syndicaliste, lorsqu'on les a rencontrés au mois de mai, pendant la journée de grève, nous avait dit qu'il y avait déjà eu des sommes qui avaient été attribuées à Escoffier, directement à Escoffier, qui n'ont pas été utilisées. C'était plusieurs centaines de millions de francs.
2: Ouais. Donc alors, un audit ?
1: Ah, il y a besoin d'un audit général, effectivement. Il y a besoin de suivre les dossiers vraiment pas à pas, hein, parce que sinon on va se faire mener par le bout du nez et puis on risque de se faire avoir encore. Et puis qui c'est qui va en payer les prix ? C'est les élèves, c'est les jeunes,
2: élèves, voilà.
1: Encore une fois, malheureusement.
2: Vous voulez rebondir ? Vous avez des questionnements ? Je vous rappelle le numéro de téléphone, c'est le 36 70 01. 36 70 01, le standard est opérationnel et nous vous attendons pour tous vos questionnements. Alors, on a abordé les formations de l'UGPE, les différentes problématiques dans nos établissements scolaires. Messieurs, si vous êtes d'accord, on va passer à quelque chose de beaucoup plus positif pour la suite.
1: Les formations, c'était positif quand même.
2: Oui, mais bien sûr, j'ai pas dit le contraire.
0: Tu veux nous passer un bon Marley, c'est ça?
2: Alors, quand on parle de, quand je disais en parlant de positivité, président à Chandignam au collège de Plôme.
3: Oui, comme d'hab, préparation du bougna. Voilà, donc du coup, j'informe, je voudrais informer tous les parents d'élèves du collège de Plôme. Voilà, sur, comment ils appellent ça, là, sur le carnet de correspondance, envoyer un message comme quoi le Chandignam est prêt. Merci, on remercie le grand chef du mandat qui a déposé les 100 premiers plans à Dignam là-bas. Le champ n'a pas été labouré encore. J'interpelle encore tout le monde qui en aura besoin, de tous les frères, des parents d'élèves qui sont sur Plôme, d'amener des baramines, des pelles et tout ça pour pouvoir labourer avec moi, avec lui, pour donner l'éducation aux enfants. Le champ d'Ignam, voilà, c'est très important, en coordination aussi avec le lycée du Mont d'Or. Merci encore au chef du Mont d'Or d'avoir donné aussi des plans d'Ignam pour le lycée du Mont d'Or. Donc, on prépare le champ d'Ignam car il y a une très grande importance à l'intérieur, à travers l'Ignam, notre culture, notre mode d'éducation. Et comme disait M. Humbert tout à l'heure, c'est par rapport aux déclarations des, des Nations Unies sur le droit du peuple autochtone. L'éducation, savoir et médias, les peuples autochtones ont le droit d'établir et de contrôler leur propre système et d'établissement scolaire où l'enseignement est dispensé de leur propre langue et de manière adaptée. À l'intérieur de l'école, c'est très important de mettre les champs, la pêche, la culture et la sagesse, surtout pour les enfants de demain. C'est pour ça qu'on a besoin de tous les parents d'élèves pour leur montrer aux enfants qu'on est capable de faire un champ ensemble et surtout préparer les fêtes de Zignam de l'année prochaine. Les deux écoles seront présentes dans la chefferie du Mont d'Or pour manger ensemble un grand bougna. Voilà en gros le travail des parents d'élèves.
2: Est-ce que, Président, est-ce que justement à travers ce projet de Chandignam, ça peut être un éclaircissement ou bien, moi je parle à l'avenir, pour plus loin, un éclaircissement pour l'autonomie alimentaire dans les établissements scolaires?
3: Déjà, le collège de Plôme, ils font leur cuisine eux-mêmes à l'intérieur, donc il va falloir étudier leurs besoins pour l'année et planter dans le collège. Ça fait partie de l'éducation aussi à l'intérieur, les besoins de l'école, et en même temps, à travers le champ d'Ignam, on pourra le dessert prendre dans le jardin pour mettre là-bas, il y aura moins de coûts pour le collège. Tout ça doit se faire sur tout le pays. Normalement, on n'a plus besoin d'aller commander au Japon ou ailleurs notre repas bio. Et ça commence par la nourriture saine à l'intérieur de l'école pour que les enfants soient guéris demain. C'est avec des aliments qui viennent de la terre.
2: Nourriture saine, corps sain.
3: Corps sain, voilà.
1: Oui, je pense qu'on peut, citer les exemples de mener des projets dans beaucoup d'écoles primaires, d'écoles maternelles même, hein. On peut saluer tous les enseignants, toutes les enseignantes qui ont cette initiative-là de faire des petits jardins avec les enfants. Et alors moi je l'ai vécu, quand on était en brousse avec mon épouse à Tiwaka, une école qui était quasiment autonome pour tout ce qui était de ses entrées, tout ce qui était de ses salades. Vraiment avec les parents, les enfants, un petit jardin avait été préparé à la petite maternelle de Tiwaka. Il y a encore quelques années, j'avais un enfant au primaire à l'école de la Rizière. Il y avait aussi un petit jardin à l'école de la Rizière, c'est à la Coulée au Mont d'Or. Et là aussi, ça permettait. Les enfants repartaient à la maison avec des salades, avec des produits tirés de leurs travaux.
2: Donc, du champ à l'assiette.
1: Du champ à l'assiette, oui. C'est important pour nos jeunes parce que comme ça, ils voient qu'ils arrivent à produire quelque chose de concret et de comestible et de bon, de sain pour l'alimentation. Donc on peut regarder le Collège de Plôme, cette initiative, elle est intéressante. Mais l'architecture du Collège de Plôme, elle est aussi à remettre en cause. Hein, parce que je ne sais pas ce que tu en penses, Alphonse, mais je ne sais pas si... Bon, c'est vrai que le collège de Plôme, il est complètement au bout du Mont d'Or, donc oui. Il n'est pas très connu. Mais
2: isolé même, je dirais.
1: Il est assez isolé, il est assez beau. Mais alors, vous verriez la cour. La cour, elle est coltarée. Il n'y a pas un brin d'herbe. Quand on rentre dans le collège de Plôme, c'est coltard, coltard, coltard. Donc, qu'il y ait ce Chandignam qui puisse voir le jour... Ça va justement ouvrir les enfants, ouvrir un peu tout le monde à la nature. Ça va leur donner une bouffée d'oxygène énorme. Mmh. Et à la différence du lycée du Mont d'Or, si vous connaissez le lycée du Mont d'Or, c'est différent. Uniquement les allées, sont coltarés ou goudronnés. Par contre, il y a beaucoup d'espaces verts. Le lycée du Mont-d'Or est beaucoup plus aéré, beaucoup plus agréable. Mais le collège de Ploum, en saison chaude, quand le soleil se met à taper là-dessus, là, c'est un parking, quoi, en fait. Hein. C'est un parking. La cour de récréation, c'est une énorme cour, elle est très grande, la cour, mais il n'y a pas un brin d'herbe.
2: Et la chaleur, elle est réfléchie par le coltard.
1: Et la chaleur, elle est réfléchie. Donc, quand tu parlais de la déclaration des droits des peuples autochtones, eh ben, il faut vraiment qu'on revoie l'architecture de nos établissements scolaires également.
3: Il faut que l'enfant il se retrouve au milieu de la nature.
2: Bien sûr.
3: Et c'est pour ça, peut-être l'année prochaine ou l'année d'après, une grande case au milieu du collège de Ploum.
1: Ah, ce serait peut-être. Bien.
2: Comme à Docamo.
1: Voilà. Comme à
2: Docamo.
1: Au centre, oui.
3: Et c'est, comme je voulais dire aussi, dans le champ d'igname, c'est très important que chacun partage sa culture aussi. Si d'autres, il peut amener les tarots, d'autres, il peut amener des cannes à sucre. Mmh. Il y a une histoire à chaque culture. Et donc, du coup, très important que toutes les ethnies confondues amènent ce qu'ils ont à la maison pour pouvoir planter aussi dans ces champs. Et ça va être un message de... Ça va être 2 billions qui vont former une pirogue. Mmh. Voilà.
1: Pirogue à balancier.
3: Pirogue à balancier dans le collège.
1: Je vous avais donné le contact de l'intervenant au Sénat coutumier qui fait le conservatoire de l'igname, monsieur Séléphène, vous l'avez contacté?
3: Oui, on a eu monsieur Séléphène et il est très il va nous recontacter encore pour pouvoir en discuter encore, regarder comment on pourra s'organiser sur tout le pays en même
1: donc
3: temps.
1: On salue Stécy Séléphène aussi qui fait un gros travail dans les établissements scolaires, il passe souvent pour faire de l'information sur
3: il travaille aussi avec le lycée du Mont d'Or, donc du coup c'est très important. En passant dans le champ d'igname, on va arriver un peu, peut-être le temps il est très court, sur l'organisation de notre organisation du...
2: La journée du GPE, avec...
3: Du 29.
2: C'est ça.
3: Voilà, donc du coup on invite aussi les parents qui souhaitent participer avec nous. Il y a la journée éducative du 29 août à la Vallée du Tir. Pareil, Bougna Géant, chacun apportera ce qu'il a, tarot, igname, coco, caillou de rivière, n'importe tout ce que vous avez dans les poches, pour partager ce Bougna ensemble et effectuer cette journée de cohésion avec tous les APE et les GPE de toutes les écoles à la Vallée du Tir le 29 août. À savoir aussi que nous participerons aussi avec Comité 150 ans le 8 et le 9 par rapport aux journées du peuple autochtone. À l'intérieur, on va essayer de travailler, on va partager ensemble ce bougnager aussi avec eux au Mouaka, confection directe sur le terrain et cuisson par les quartiers. Programme avec le Sénat coutumier et avec Comité 150 ans. Voilà une organisation. On a besoin des garçons dans les quartiers pour faire les fours ou après des potes, quoi. Et on a besoin des mamans pour tresser les feuilles de cocotier et les Wallisiens pour les cultures wallisiennes, les Vanuatais pour pouvoir faire leur culture vanuataise aussi à l'intérieur, à mettre dans la pirogue au Mouaka. On sera là et juste besoin de vos mains et puis les guerriers pour
1: vos
3: faire le four.
1: Vos aussi pour manger.
3: Ah ben là vous avez... Tout dépend des ingrédients qui sera sur le parking le 8. Hein. S'il n'y a que 2 ignames, on fera avec 2 ignames. Si on aura 5000 ignames, on fera avec 5000 ignames. L'important, c'est d'être présent et de partager ce moment fort du peuple autochtone, de nos cultures et de nos partages.
2: Donc,
3: et leur montrer.
2: Je vous laisse rappeler, Président, la date.
3: Le 8 et le 9 août.
1: Et ça, c'est au Mouaka.
3: Au Mouaka.
1: C'est à la place du
3: Mouaka. À la place du Mouaka. Et le 29. On termine le bougnat, si on n'a pas terminé là-bas le 8 et le 9, on va manger le 29 là-bas aussi à l'UGPE. Non, à la
1: ce sera un nouveau bougnat quand même.
2: Le 29 août.
3: Voilà, ça, c'est la continuité, le bout de l'autre bougnat, il termine là-bas.
2: D'accord. Voilà. Sur la place Constantine.
3: La place Constantine. Vu qu'on ne veut pas nous donner le terrain de foot de la Vallée du Tir, voilà, c'est vrai.
1: Sur donc, la place Constantine. Ça, c'est une petite pique pour la mairie de Nouméa, c'est
3: voilà.
1: Ça?
3: Voilà, l'important, d'accord, c'est que nous, on s'occupe des enfants et vos enfants aussi. Alors... on vous a demandé l'autorisation, si vous voulez pas, ben non, on va manger bougnat.
1: Bon, faut pas être trop méchant avec la ville de Nouméa, non, parce que sinon ils vont nous interdire d'utiliser la place Constantine.
3: Pour l'instant,
1: président,
3: le peuple
1: autochtone
3: s'est pas réveillé encore. Bon, allez,
2: vous êtes gentil, madame Lagarde.
3: Voilà, merci beaucoup, madame.
1: Et on, on vous invite à venir manger le bougnat avec nous.
2: Exactement, voilà. Bien sûr.
1: C'est un bougnat partage, venez avec votre équipe municipale, voilà.
2: C'est un repas partage.
1: N'ayez pas peur de l'UGPE.
2: avec toutes les diversités culinaires qui tourneront. Voilà.
3: On a besoin dans les moments de tension aujourd'hui, on a besoin de se guérir. Mm-hmm. Pour se guérir, ben déjà, être heureux dans la vie.
1: Absolument.
2: Voilà. Donc, on vous invite pour cette journée éducative, festive et culturelle avec un bougnat géant. Donc, c'est le 8 août à la place du Moika et le 29 août à la place Constantine à la Vallée du Tir.
1: Voilà. Et il y aura des jeux pour les enfants aussi. Hein, les permanentes, là, les bénévoles qui sont à l'UGPE ont préparé des grands jeux pour les enfants. Il y aura des lots à gagner. Donc voilà, c'est une journée éducative. Hein. Il y aura un grand jeu de loi avec des questions sur l'éducation, sur le pays, sur la Nouvelle-Calédonie, la géographie, l'histoire du pays. Donc c'est l'occasion aussi de venir en famille. Voilà, c'est vraiment une journée détente. Les groupes de musique aussi sont invités à venir se produire, je pense, à partir de 10h, 11h. On aura un podium musical, oui. On aura une sono, on aura, je crois qu'il y aura les instruments, il y aura tout ce qu'il faut. Mmh. Pour les groupes qui sont intéressés, il faut contacter Florenda. Florenda qui s'occupe de l'animation de cette journée, notamment l'animation musicale. Mais bon, je pense que vous ferez ensemble avec toi, Kenji. Tu t'y connais, toi aussi, dans ce domaine. Mais donc, il y a le... voilà, tout est... On remercie... voilà, on aura l'occasion de remercier la personne qui a mis à disposition sa sono pour toute la partie musique.
2: Et surtout, messieurs, si vous le permettez, je tenais à remercier bien nos bénévoles, nos mains de l'ombre, que l'on ne voit pas. Pas forcément, mais qui font un immense travail au sein de l'UGPE, dans notre petit local. Donc, je ne vais pas tous les citer, on ne va pas tous les citer, mais elles vont se reconnaître.
1: Merci. Surtout des dames, oui, effectivement. Voilà. Non, mais on peut donner les prénoms. Hein. Il y a Marion, il y a Zazou, il y a CI, il y a Maria.
2: Voilà, il y a Maria.
1: Voilà, il y a toute une équipe de bénévoles qui se relayent.
3: Il y a des nouveaux jeunes qui sont arrivés aussi. Merci à vous, les garçons.
1: Voilà. Oui, c'est ça, j'ai vu une équipe de garçons la dernière fois. C'est bien.
2: Parce que sachez que l'UGPE, au sein de l'UGPE, nous sommes toutes et tous des bénévoles.
3: Voilà, c'est ça.
2: Tout le monde, que ce soit à partir du président jusqu'à le secrétaire Monsieur Toutikian, également Monsieur Imbert, moi-même, nous tous, nous sommes toutes et tous des bénévoles, mais voilà, on est là pour nos enfants et pour que nos enfants soient bien dans nos différents établissements scolaires.
1: Alors, tant qu'on est dans les dates, après cette journée festive et éducative et récréative le 29 août sur la place Constantine, l'UGPE va organiser son assemblée générale. Donc c'est un moment important hein, où on fait le bilan de l'année écoulée, le bilan moral, le bilan financier. Donc l'UGPE est une simple association. Hein. C'est vrai qu'on a presque 2000 membres, mais voilà, c'est important régulièrement de faire le point. Donc on va se retrouver le samedi 12 septembre. La date de l'Assemblée Générale a été bougée plusieurs fois. Hein. On s'excuse auprès des adhérents, mais là cette fois-ci elle ne devrait plus bouger. On devrait être au Sénat coutumier pour cette Assemblée Générale à Nouville. Donc le samedi 12 septembre, réservez votre matinée si vous avez des questions à poser, si vous voulez être informé sur l'actualité, le bilan que fait l'UGPE de l'année écoulée. Et puis les finances de l'UGPE seront présentées aux adhérents à cette occasion, le samedi 12 septembre. Par contre, il n'y aura pas de renouvellement du bureau. Parce que nos statuts prévoient que le bureau est élu pour 2 ans. Donc on a fait le renouvellement l'année dernière. Et le renouvellement se fera uniquement en 2027, au milieu de l'année 2027. Voilà, donc là pour l'instant, on reste avec l'équipe en place, au moins encore pour une année. Voilà, samedi 12 septembre, au Sénat coutumier à Nouville, Assemblée Générale de l'UGPE.
2: Ce qui veut dire qu'on n'aura pas fini de manger des bougnats jusqu'à l'année prochaine, n'est-ce pas, Président?
3: Tant que les ignames sont encore dehors, une fois qu'il s'est planté, on va commencer à manger fruits de mer après. Parce que...
1: oui, il y a toujours les maniocs. Hein.
3: Ah, il y a toujours les maniocs.
0: Oui, j'interpelle les citoyens, je veux dire, tous ceux qui nous écoutent, ils doivent quand même se rendre compte que l'UGPE porte une part de vérité sur l'enseignement. Hein, je le pense, hein. les efforts que l'on fait, le soutien que l'on apporte à l'éducation, les constats qui sont dévoilés grâce à l'UGPE, mais c'est surtout le modèle qui s'appuie sur le pays, qui ouvre l'école, qui utilise les langues du pays. Il y a de la vérité dans ce que l'on propose. Hein. Et donc, ça m'amène à dire à nos élus, à ceux qui vont proposer le gouvernement de Kanaky, enfin le gouvernement du pays, à se mobiliser, à se battre pour qu'on puisse obtenir le poste de l'éducation. Camarades, on va vous rencontrer prochainement, mais peut-être que les choses seront déjà définitivement arrêtées, et c'est peut-être pour vous maintenant qu'il faut faire les choses. On vous interpelle, on vous demande de faire en sorte que ce secteur stratégique revienne à un membre du mouvement indépendantiste. Pas seulement nos élus du groupe Kanaky, mais je veux dire ceux qui peuvent être associés, notamment l'élu ou les élus unis, et puis le président, le futur président pressenti pour le gouvernement. Attribuez-nous le poste de l'éducation pour que l'on puisse changer déjà en profondeur le système éducatif. Il en a urgemment besoin.
2: Ah oui.
3: Oui,
2: besoin d'être toiletté.
3: Je reviens aussi dessus parce que c'est l'éducation aujourd'hui elle est plus compatible avec le pays et notre manière de vivre aujourd'hui. Donc il faut changer cette manière de donner l'éducation à nos enfants. C'est vrai qu'on a l'avenir qui vient, le numérique, tout ça, ce qui arrive. Ça, il faut s'adapter aussi. Il faut préparer nos enfants à utiliser le numérique, mais pas trop non plus. Donc il faut équilibrer l'équilibre entre le numérique et la nature, la vie, tout ça. C'est à nous de le préparer aujourd'hui. Et il faut changer cette éducation. C'est pour ça qu'on appelle à tout le monde de pouvoir accompagner au maximum et de bien choisir qui va pouvoir travailler sur l'éducation. Car nous allons travailler aussi avec l'équipe du gouvernement qui va préparer les écoles, les projets d'école là, qui sont pour numériser tout le pays. Et donc, du coup, le numérique va surfer un peu sur tout le pays. Et comme je disais à eux, que entre les parents et les enfants, il y aura un gros problème de fracture parce que le numérique et le terrain n'est pas pareil. C'est pour ça qu'il faut repenser et améliorer, étudier correctement le numérique dans notre pays, dans notre Pacifique. À savoir aussi, ben voilà, je profite de l'occasion à toutes les familles de Jean 23.
1: Païta.
3: On a eu des échos comme quoi il y a eu des problèmes à l'intérieur de l'école de Païta. On sera le vendredi 31 juillet pour récolter vos doléances et vos problématiques d'harcèlement à l'intérieur de l'établissement. On sera devant le parking de l'école le vendredi 31 de 1h à 3h. L'important, c'est de partager ensemble. Si vous avez peur, n'hésitez pas à venir nous voir sur le terrain le vendredi pour l'école de Jean 23, vendredi 31 et le 7 août, vendredi 7 août aussi. Donc vous avez deux dates, marquez-le pour l'équipe pour l'école de Jean 23. Ensemble, on va y arriver.
1: Oui, bon, oui peut-être pense. Pour compléter l'annonce faite par notre président, Alphonse, effectivement, il n'y a plus d'association de parents d'élèves au lycée Jean 23 à Païta, qui est un lycée de la DEC, hein, de l'enseignement catholique. Vous savez que l'UGPE est une fédération qui est présente partout, hein, en province nord, en province sud, en province des îles. Et nous, on ne fait pas de différence entre les enseignements publics ou les enseignements privés. Alphonse n'en a pas parlé, mais il a fait un énorme travail avec les écoles de la FELP sur Wailou.
3: Et Bati.
1: On salue, voilà, qui avait téléphoné d'ailleurs il y a quelques mois. Et c'est suite à un coup de fil de Monsieur Bati que notre président est monté à Wailou pour aider les parents à obtenir des rénovations importantes pour l'école. Et là maintenant, on est sollicité par des parents de Païta, du lycée Jean 23. Vous savez que pendant longtemps, on était représenté au lycée Marcelin Champagnat, mais là, on est alerté par les parents de Jean 23. Donc, il faut qu'on remonte une APE. Hein, donc, c'est pour ça qu'on va tenir une permanence deux vendredis de suite, hein, au moment où justement les parents viennent récupérer les enfants pour le week-end, et puis le vendredi 7 août, ce sera pour juste avant les vacances du mois d'août. Donc voilà, n'hésitez pas, on sera présent toute l'après-midi, hein, on va installer des tables, des chaises, un chapiteau, la banderole de l'UGPE, et on est là, simplement assis, et on vient écouter les parents, et on voit s'il y a des parents qui sont prêts à s'engager pour monter une APE, un GPE, un groupement de parents d'élèves, une association de parents d'élèves, au lycée Jean 23, de façon à pouvoir interpeller la direction de cet établissement, mais également interpeller la direction de l'enseignement catholique. Donc voilà, n'hésitez pas, les parents, on a déjà un ou deux parents là qui sont avec nous, c'est important de se mobiliser, comme l'a dit tout à l'heure Dominique.
3: Oui. Il y avait déjà un APE là-bas, donc s'ils peuvent
2: se remanifester
3: pour venir voir un peu les problématiques qu'il a eues. Et c'est sûr que peut-être le président, il était encore là, mais il n'y a plus des éléments derrière lui. Donc c'est important que tout le monde... Si on se donne le nom, il va falloir travailler jusqu'au bout, main dans la main, puis accompagner au maximum le président de la PEGPE. C'est très difficile pour lui ou elle de prendre les décisions si l'équipe n'est pas là. Donc du coup, voilà, c'est très important ce vendredi-là pour pouvoir échanger, partager et regarder ce qu'on peut améliorer. Et beaucoup de communication surtout.
2: Merci messieurs. Bien, on arrive à la fin de notre émission Mélom. Le mot de la fin, c'est vous. Donc, on commence par Dominique. On commence par Dominique.
0: Parce qu'on avait été alerté par un appel téléphonique il y a 2 ou 3 mois par une dame, parent d'élève, qui nous avait tenu des propos très très convaincants et très très inquiétants sur le handicap et l'accueil des handicaps dans les établissements. On avait quand même été assez atterrés même si on devine que les situations sont délicates. Et donc, que cette personne-là se manifeste pour qu'on puisse aller plus loin dans la prise en charge du dossier. Et dans le cadre de ce que je disais précédemment, à savoir qu'il faut mener enquête, audit, dans tous les établissements du territoire pour déterminer, faire émerger des cas de harcèlement ou de mauvais comportement d'adultes, d'enseignants, de la même façon. Il faut interpeller les directions des enseignements s'ils sont au top et s'ils respectent simplement la législation, parce que c'est pas sûr du tout. Donc cette dame qui nous avait beaucoup impressionné, si elle se reconnaît et qu'elle a la disponibilité, bien qu'elle nous contacte de façon plus forte, quoi, qu'on la rencontre et qu'on détermine les nécessités.
2: D'accord.
0: Voilà. Et puis je lance un petit appel, un petit bonjour au GPE Perry Boiry, pour leur dire que, écoutez, on peut faire une prochaine réunion ces prochains jours. Bonne journée à tout le monde.
2: Merci Dominique. Jean-France.
1: Oui, juste un petit salut à tous les jeunes qui sont dans les écoles, dans les collèges, dans les lycées. Tenez bon, je sais que là, il y a beaucoup de fatigue, il fait froid, on a dépassé le milieu de l'année. Donc tenez bon, dans 2 semaines, ça va être les vacances scolaires, vous allez pouvoir souffler un petit peu, manger sainement, retourner dans les maisons, surtout pour les internes. Voilà, courage, et puis je sais qu'il y a des mariages qui se préparent, beaucoup de courage aussi pour tous les jeunes qui vont être mis à contribution pour les travaux liés à la coutume. Donc voilà, juste un salut à tous les jeunes et puis tenez bon, on va réussir tous ensemble, on s'encourage tous.
2: Merci Jean-France. Et le mot de la fin avec vous, Président.
3: Merci beaucoup d'être attentif. Désolé encore si nous avons lancé un peu la voix un peu trop haute, mais ce serait important que nous, les parents, on a un grand devoir. Donc les parents, c'est bien, mais tous les enfants qui ont terminé l'école, qui ont eu des diplômes, qui sont expérimentés, qui n'ont pas trouvé de travail, on a besoin de vous en tant que bénévole pour construire cette case d'initiation. Ce travail, il est très important parce que vous avez des connaissances. Sans vous, le petit frère derrière ne pourra pas y arriver. Donc on a besoin de chacun de vous, dans tous les angles du pays, du bord de mer à la montagne. On a besoin de vous. Merci. Dieu nous tenez votre main à toi.
2: Merci messieurs, c'était le président Alphonse Tsaina, président de l'UGPE, également monsieur Jean-France Tutikian, secrétaire, et monsieur Dominique Imbert, membre de l'UGPE et en charge du dossier du harcèlement. Merci.

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0: Bonjour, mon pays Kanaky. On parle social. La Fédération des fonctionnaires et agents publics de Nouvelle-Calédonie hausse le ton. Un préavis de grève a été déposé pour les 29, 30 et 31 juillet prochains à l'Institut archéologique de Nouvelle-Calédonie et du Pacifique. En cause, l'absence d'un ordonnateur habilité à engager les dépenses de l'établissement, une situation qui pourrait compromettre le versement des salaires des 9 agents de l'INCP. Le syndicat dénonce un manque d'anticipation des autorités et réclame des mesures immédiates pour garantir la rémunération des personnels, mais aussi des garanties sur l'avenir de l'établissement. Au-delà de la question salariale, c'est la continuité du service public et la préservation du patrimoine archéologique calédonien qui sont aujourd'hui au centre des inquiétudes. Pour faire entendre ces revendications, plusieurs rassemblements sont prévus devant les institutions du pays à partir du 29 juillet prochain. On écoute Steve Teriteau, secrétaire général de la Fédération des fonctionnaires.
1: Aujourd'hui, on atteint le paroxysme dans le ridicule. En effet, on appelle à une mobilisation pour que nos agents puissent percevoir uniquement leur salaire. Depuis 2025, des discussions ont débuté entre les trois collectivités que sont la province Nord, la province Sud et la Nouvelle-Calédonie sur le financement de l'Institut archéologique. Décision a été prise de dissoudre l'Institut d'archéologie afin de créer une nouvelle structure qui serait financée uniquement par les deux provinces. Mais avant de mettre cette structure en place, il y a tout un tas de délais à respecter et au moins attendre la dissolution officielle de l'Institut archéologique. Aujourd'hui, on a une de ces trois collectivités qui est allée plus vite que la musique, c'est-à-dire la Nouvelle-Calédonie, qui a décidé, sans concertation, de retirer deux de ses agents et de les remettre au sein de ses services. Ces deux agents se trouvent être les ordonnateurs de l'Institut archéologique. Et aujourd'hui, de cette précipitation, on s'aperçoit qu'on est dans l'impossibilité réglementaire de verser les salaires des 9 agents. Préciser également que la présidente du CA, la directrice de l'Institut, ont quand même alerté les services de la Nouvelle-Calédonie à plusieurs reprises depuis plusieurs mois qu'il fallait attendre la dissolution officielle de l'Institut avant de procéder à cette opération. Chose qui n'a pas été faite. Donc aujourd'hui, on se retrouve dans l'impossibilité réglementaire de verser les salaires de ces 9 agents, de ces 9 familles qui risquent de se retrouver dans une détresse sociale rapidement.
0: Il y a donc des agents qui sont concernés par cette situation. Quelles pourraient être les conséquences concrètes pour ces salariés et leurs familles? Évidemment qu'ils n'auront pas de rémunération, les rémunérations ne seront pas versées à temps.
1: C'est exactement ça. Dans le préavis qu'on met, c'est le versement immédiat des salaires, donc il faut trouver la solution réglementaire. Mais c'est également la prise en charge par la Nouvelle-Calédonie ou les collectivités de tous les AJO qui vont découler de ce retard de rémunération. Les AJO sur les emprunts, sur les crédits, sur tout ce qui peut être crédit immobilier ou prêt bancaire, quoi. Donc c'est la prise en charge de ces AJO. Et c'est également, comme les agents nous disaient, c'est simplement le fait de se nourrir. Aujourd'hui, il y en a qui attendent des salaires pour pouvoir faire leurs courses comme tout le monde. C'est une conséquence sociale très dramatique, quoi. Donc on vient ajouter de la crise sur la crise que connaît la Nouvelle-Calédonie, sous prétexte qu'on est en période de crise, mais on fait du n'importe quoi au détriment de l'humain.
0: Alors selon vous, qu'est-ce qui aurait dû être fait pour éviter d'en arriver à ce conflit? Et avez-vous déjà eu des échanges avec les collectivités concernées ou tout simplement avec le gouvernement?
1: La solution la plus évidente, ça aurait été d'écouter au moins les préconisations qui avaient été faites par la présidente du conseil d'administration et par la directrice, c'est d'attendre la dissolution officielle avant de retirer le personnel. Et aujourd'hui, la seule solution qui nous paraît la plus rapide et réalisable, c'est de remettre à disposition temporairement l'une de ces deux agents afin qu'on puisse avoir une ordonnatrice rapidement à l'Institut archéologique. Donc la solution, elle est là. Il aurait suffi d'anticiper avant de prendre des décisions.
0: Au-delà de cette question salariale, craignez-vous pour la pérennité de l'Institut archéologique ?
1: Alors tout à fait, nous, dans le préavis, on parle bien de la rémunération du mois de juillet et des mois qui suivent, mais on veut également l'engagement des discussions immédiates sur le devenir de l'Institut archéologique, parce qu'on nous parle de cette nouvelle structure. On a pratiquement arrêté la date du prochain conseil d'administration où on va prononcer la dissolution de l'Institut archéologique, mais quid des agents et quid des missions. Donc nous, dans le préavis, il y a bien la problématique des salaires, mais il y a également la problématique du devenir du service public, parce qu'on parle quand même du patrimoine culturel de Nouvelle-Calédonie. C'est un sujet éminemment sensible dont on est en train de faire une bombe à retardement, quoi.
0: Justement, est-ce que vous pouvez nous rappeler quel rôle joue l'INCP dans la préservation du patrimoine calédonien?
1: C'est la recherche et la protection de tout ce qui est patrimoine culturel kanak calédonien sur l'ensemble des territoires. Ils interviennent sur, par exemple, sur les sites miniers avant l'exploitation des mines pour s'assurer qu'il n'y a pas de patrimoine à préserver, à conserver, ou de préconiser des solutions. C'est de travailler, de mettre en lien ces industriels ou les sociétés avec les populations. C'est également de récupérer, stocker et archiver le patrimoine culturel. Je crois que ça se chiffre à plusieurs centaines de tonnes de matériel stocké actuellement dans les locaux de l'INCP. Donc le rôle de l'INCP est aujourd'hui primordial pour la Nouvelle-Calédonie, quoi.
0: Pour la mobilisation, comment vont se dérouler ces 3 jours d'action que vous avez prévus les 29, 30 et 31 juillet? Et quel serait le message que vous souhaitez adresser aux décideurs politiques?
1: Donc le message, il sera le même pour tous les trois. Hein. Avant de prendre des décisions, c'est d'au moins suivre les conseillers techniques et s'assurer d'anticiper toutes les conséquences des décisions qui peuvent être prises. Ensuite, c'est engager immédiatement des discussions sur le devenir de l'INCP et sur le déroulement. Donc le premier jour, hein, mercredi, on se mobilisera devant la présidence du gouvernement de la Nouvelle-Calédonie, parce que pour l'instant, la solution, elle doit provenir du président du gouvernement de la Nouvelle-Calédonie, qui doit revenir sur son arrêté. Et ensuite, on a prévu le lendemain une mobilisation devant la province sud. Pourquoi la province sud? Parce que c'est aussi un des financeurs de l'Institut archéologique et on veut la sensibiliser et on veut qu'elle déclenche rapidement les discussions sur le devenir de l'INCP. Et le troisième jour, également vendredi, devant le troisième financeur de l'Institut archéologique, qui est la province nord. Donc ça sera devant l'antenne de la province nord située à Nouméa, avec les mêmes revendications. Comme je vous le disais au tout début, aujourd'hui on atteint le paroxysme, c'est-à-dire qu'on va faire grève pour avoir nos salaires. Le travail a été effectué, mais les agents ne sont pas payés. Aujourd'hui, à l'Institut archéologique, on a le financement pour payer les salaires, mais on nous a enlevé l'ordonnateur qui permet la personne qui permet de faire les salaires. Donc là, c'est vraiment le paroxysme du ridicule, et ça nous met en colère et ça nous alerte sur la gestion des établissements publics et des syndicats mixtes, quoi.
0: En tout cas, le mouvement risque de se poursuivre si, justement, les institutions ne répondent pas.
1: Ah, tout à fait. Hein. Aujourd'hui, nous, ça, le préavis, le but, c'est d'entrer en discussion et de pouvoir apporter des solutions. On a déjà fait connaître nos solutions, même si on n'a toujours pas été reçu ou quoi au caisse. Mais bien sûr, hein, c'est si on n'a pas de solution avant mercredi, le mouvement va se tenir. Mais ensuite, nous, on va durcir le mouvement parce que c'est également une goutte d'eau qui peut faire tache d'huile sur l'ensemble des établissements publics. Pour nous, c'est un risque et c'est mettre en danger le service public. Et on ne peut pas laisser faire ça, c'est impossible. C'est impossible.

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1: Vos avis de décès aux familles d'Aïe, Porou, Boaouva, Dahama, Tijin, Bahou, Padom, Richard, Apoum, à Monsieur Jacob Polo, à Mesdames Poa Arou Marthe, Boujo Yvonne, Carpin Maria, aux familles Goa, Temboa, Paetenwap, Kandolo, Beléou Boudi, Arou, Boume Arou, Walawindi, Boarat, Akumak, aux familles Fadom, Akumak et Nouméa, aux familles Nengue et Poitili, Sogatope, Djela, Unjo, Vo, aux familles Kawa et Katila, Lafoa, famille Goup, à Mainatuo, à Monsieur Neagale, la famille Wabealo, à Bakokone, à Madame Tussimagia, Wasse, Kanala, Mesdames Poirairiwa, Thérèse à Cognambo, Dedan Titaina à Mahamat, Andras Rachel à Coné, à Mesdames Meyora Yeyette à Montmarsan, Messieurs Tenwayo Laurent à Poen Gomen, Weba Freddy à Guaro, Monsieur Tran Ivanik, Monsieur Delaunay Belleville à Norman, à Koumak, Monsieur Goromara Norbert, à Néami Kone, à Madame Gorendia Wemu, à Pauta, Poimbout, à ses anciens collègues du centre hospitalier de Koumak, ses anciens camarades de l'école pastorale de Bethany à Lipou et à Pasteur Fleury Ounei. On nous prie de vous faire part du décès de Monsieur Fadom Jacob, décès survenu dans sa 65e année. La veillée du soir se fera à son domicile, à la tribu de Wanap, ce dimanche 26 juillet, suivi de son inhumation au cimetière de Wanap le 27 juillet. Donc je reprends cet avis. On nous prie de vous faire part du décès de Monsieur Fadom Jacob. La veillée du soir se fera à son domicile, à la tribu de Wanap, à Koumak, ce 26 juillet, suivi de son inhumation au cimetière de Wanap le 27 juillet. Avis de décès signé de Monsieur Fadom André. Ses enfants, Cécilia, Roland, Pierre Robert et Frédéric Robert, ses petits-enfants, Julien, Maxime, Sarah et Théo, ses arrière-petits-enfants, Leïa et Luca, ses sœurs, Antoinette Boyer et Daniel Jam, parents et alliés, nous prie de vous faire part du décès de Madame Jam Arlette dite Granny, décès survenu dans sa 87e année. La veillée se déroulera en la morgue de Nouméa lundi 27 juillet de 12h à 20h. Elle se poursuivra mardi 28 juillet de 8h à 10h, suivie de la cérémonie en la chapelle de la morgue à 10h15 et de son inhumation à 11h. Donc je reprends cet avis. On nous prie de vous faire part du décès de Madame Jam Arlette dite Granny. La veillée se déroulera en la morgue de Nouméa ce lundi 27 juillet de 12h à 20h. Elle se poursuivra mardi 28 juillet de 8h à 10h, suivie de la cérémonie en la chapelle de la morgue à 10h15 et de son inhumation à 11h. On nous prie de vous faire part du décès de Madame Nguyen Léa. La veillée aura lieu à la morgue de Nouméa mardi 28 juillet de 9h à 14h45, suivi de sa crémation à 15h. Donc je reprends cet avis. On nous prie de vous faire part du décès de Madame Nguyen Léa. La veillée se déroulera en la morgue de Nouméa mardi 28 juillet à partir de 9h jusqu'à 14h45, suivi de sa crémation à 15h. Jeannie Baud, sa sœur, Françoise Baud, Maïdi, sa sœur, Michael et Johan Touban, ses neveux, Johan et Alexandre Bourras, ses neveux, ont l'immense tristesse de vous annoncer le décès de Monsieur Alain Baud, alias Bobby Foster. La veillée aura lieu à la morgue de Nouméa jeudi 30 juillet de 9h à partir de 9h, suivi de la cérémonie religieuse qui sera célébrée en la chapelle de la morgue jeudi à 14h15 et de sa crémation à 15h. Donc je reprends cet avis. On nous prie de vous faire part du décès de Monsieur Alain Baud, alias Bobby Foster. La veillée aura lieu à la morgue de Nouméa jeudi 30 juillet à partir de 9h, suivi de la cérémonie religieuse qui sera célébrée en la chapelle de la morgue à 14h15 et de sa crémation à 15h. à l'intention du grand chef du district de Guama, au clan Citano, à notre chef de clan, M. Boama Jacques Kachengo Kazel, à toute la famille Boama, Serei Angai, Serei Watini, Serei Gosen, Serei Ete, pour les clans alliés, Siwairu, Serei Netse, M. Wayariji Raba, au pasteur M. Wayariji Kojo, M. Wayariji Shonu, à toute la famille Wayariji et la famille Waimaji,

Watsal, Wagad Henri, Wabet Émile, au pasteur Rouine Guillaume et la paroisse du Mouravel et au groupe de femmes de PKNC, aux proches et amis du quartier de Rivière-Salée, M. Poueda Pierre, M. Samad Steve, Mademoiselle Kazon Elise. On nous prie de vous faire part du décès de Madame Boama Goumano, née Wayawiji, décès survenu dans sa 83e année. Les cérémonies coutumières se dérouleront au domicile de M. Boama Marcel à Coutio à partir de mercredi 29 juillet. La veillée aura lieu à la morgue de Nouméa jeudi 30 juillet de 8h à 20h. La cérémonie religieuse sera célébrée en la chapelle de la morgue vendredi 31 juillet à 10h15, suivie de son inhumation à 11h au cimetière du 5e kilomètre. Donc je répète cet avis. On nous prie de vous faire part du décès de Madame Boama Goumano, née Wayawiji. Les cérémonies coutumières se dérouleront au domicile de M. Boama Marcel à Coutio à partir de ce mercredi 29 juillet. La veillée aura lieu en la morgue de Nouméa jeudi 30 juillet de 8h à 20h et la cérémonie religieuse sera célébrée en la chapelle de la morgue vendredi à 10h15, vendredi 31 juillet, suivi de son inhumation à 11h au cimetière du 5e kilomètre. Et c'est M. Boama Paul qui signe cet avis de décès. Toute l'équipe de Radio Djidou se joint à moi pour vous présenter toutes nos condoléances. Poursuivons avec la lecture de vos communiqués.

La province Nord informe la population de Kawipa que le centre médico-social se réorganise à partir du lundi 27 juillet à 8h jusqu'au lundi 3 août à 16h30 avec un médecin présent. Le dispensaire assurera les consultations le matin de 7h30 à 12h et ce rendez-vous de 13h30 à 16h. Les urgences seront assurées jour et nuit durant cette période. Pour plus d'informations, contactez le CMS au 477 550 477 550. La province Nord remercie la population de sa compréhension et l'appelle à la prudence et à la vigilance. Et toujours, la province Nord qui informe la population qu'aucune permanence sociale de la DASPS province Nord ne pourra être assurée jusqu'au 31 juillet inclus. Seuls les rendez-vous déjà programmés par les assistants de services sociaux de secteur sont maintenus. La province Nord s'excuse auprès de la population des désagréments occasionnés par ce fonctionnement et invite cette dernière à se rapprocher des mairies respectives et des services spécialisés si besoin. C'est Madame Mylène Kaoudaré, directrice adjointe de la Direction des Affaires Sanitaires, Sociales, de la Prévention et de la Solidarité en province Nord qui signe ce communiqué. La commune de Wegoa informe la population qu'elle a été avisée d'une interruption des consultations médicales sur Wegoa depuis le 20 juillet dernier pendant une période d'environ un mois. Seules 2 heures de téléconsultation par semaine sont maintenues. Face à cette situation particulièrement préoccupante, un courrier officiel a été adressé au président de la province Nord afin de solliciter des informations sur les mesures qui seront mises en œuvre pour assurer la continuité de l'accès aux soins. Dans l'attente des réponses des autorités compétentes, la commune souhaite informer et accompagner les habitants. À cet effet, 4 réunions publiques d'information seront organisées dans les prochains jours. À Pemboa, lundi 27 juillet, au terrain Dapmoana à 15h30, à Bondé, mardi 28 juillet, au marché à 15h30, à Thiari, le mercredi 29 juillet, à la mairie annexe à 15h30, village et Parawa, jeudi 30 juillet, au marché municipal de Diaote à 15h30. Ces réunions auront pour objectif de présenter les informations dont nous disposons, d'expliquer les conséquences de cette situation sur l'accès aux soins et d'échanger avec la population sur les précautions à prendre durant cette période. Nous invitons l'ensemble de la population à participer à l'une de ces réunions et à rester attentive aux prochaines communications officielles. C'est le maire de la commune de Wegoa, M. Barnabé Pebouhamen, qui signe ce communiqué. Le maire de la commune de Kouaoua informe la population qu'une campagne de vidange et de nettoyage des réservoirs reliés au réseau de distribution en eau potable se fera à compter du lundi 27 juillet jusqu'au vendredi 31 juillet et lundi 3 août. La distribution d'eau sera perturbée de 8h à 15h.

pour les secteurs alimentés par le grand réservoir situé au cimetière municipal lundi 27 juillet, au campement des Mariés, La Wena, Kayouri et Pibidoui, ainsi que le cimetière municipal. Mardi 28 juillet pour les secteurs de la vallée de Méchin, Werupimé et Konoïchaoué, alimentés par le réservoir de Werupimé. Mercredi 29 juillet pour les secteurs de Faja, alimentés par le réservoir de Faja. Jeudi 30 juillet pour les secteurs de Fani jusqu'à Nanrou, alimentés par le réservoir de Vieux Méchin, Fani. Vendredi 31 juillet pour les secteurs de Seynon, alimentés par le réservoir de Seynon. Et lundi 3 août pour les secteurs de la tribu de Co, alimentés par le réservoir du Creek des Orangers. Nous rappelons à la population de prendre leurs dispositions afin de récupérer de l'eau potable pour leurs besoins. C'est Monsieur le maire de la commune de Kawipa, Monsieur Franck Diopoué, qui signe ce communiqué. Et enfin, dans le cadre de la campagne 2026 du permis de chasser, la province des îles Loyauté informe la population et les chasseurs de l'IFOU des actions prochainement menées par la Fédération de la faune et de la chasse de Nouvelle-Calédonie. Au programme, une formation à la sécurité et à l'entretien des armes, ainsi que la délivrance des attestations d'assurance. Par ailleurs, des battues seront organisées à la tribu de Louéchila et Kédaigne. Voici le programme des interventions. Lundi 27 juillet, formation et bande des assurances obligatoires pour le permis au pari de la province à partir de 13h, mardi 28 juillet, battu à Louéchila, mercredi 30 juillet, battu à Kédaigne. La formation est gratuite et ouverte à tous. Pour le renouvellement du permis de chasser, les personnes devront se munir de leur permis de chasser, province des îles et de la somme de 6 000 francs règlement de l'assurance. Pour les nouvelles demandes de permis de chasser, les personnes devront fournir une photo d'identité, une pièce d'identité valable et 6 000 francs règlement de l'assurance. La province des îles rappelle que pour la délivrance de l'assurance obligatoire au permis de chasser, la somme de 6 000 francs sera réglée en espèces uniquement. Les chèques et les cartes bancaires ne seront pas acceptés. Pour plus de renseignements, vous pouvez joindre la direction de l'environnement de la pile par téléphone au 455 169 455 169 ou par mail à environnement@loyalty.nc. C'est le secrétaire général de la province des îles Loyauté, M. Robert Twidid, qui signe ce communiqué. Merci à vous de votre oreille attentive.

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1: Vos avis de décès aux familles d'Aïe, Porou, Boaouva, Dahama, Tijin, Bahou, Padom, Richard, Apoum, à Monsieur Jacob Polo, à Mesdames Poa Arou Marthe, Boudjou Yvonne, Carpin Maria, aux familles Goa, Temboa, Paetenoap, Kandolo, Beléou Boudi, Arou, Boume Arou, Walawindi, Boarat, Akoumak, aux familles Fadom, Akoumak et Nouméa, aux familles Nengue, Poitili, Sogatope, Djela, Unjo, Vo, aux familles Kawa et Katila, Lafoa, famille Goup, à Mainatuo, à Monsieur Neagale, la famille Wabealo, à Bakokone, à Madame Tussimagia, Wasse, Kanala, Mesdames Poirairiwa, Thérèse à Konyambo, Dedan Titaina à Mahamat, Andras Rachel à Koné, à Mesdames Meyura Yeyette à Montmarsan, Messieurs Tenwayo Laurent à Poen Gomen, Weba Freddy à Guaro, Monsieur Tran Ivanik, Monsieur Delaunay Belleville à Norman, à Koumak, Monsieur Goromara Norbert, à Néami Kone, à Madame Gorendia Wemu, à Pauta, Poimbout, à ses anciens collègues du centre hospitalier de Koumak, ses anciens camarades de l'école pastorale de Bethany à Lipou et à Pasteur Fleury Ounei. On nous prie de vous faire part du décès de Monsieur Fadom Jacob, décès survenu dans sa 65e année. La veillée du soir se fera à son domicile, à la tribu de Wanap, ce dimanche 26 juillet, suivi de son inhumation au cimetière de Wanap le 27 juillet. Donc je reprends cet avis. On nous prie de vous faire part du décès de Monsieur Fadom Jacob. La veillée du soir se fera à son domicile, à la tribu de Wanap, à Koumak, ce 26 juillet, suivi de son inhumation au cimetière de Wanap le 27 juillet. Avis de décès signé de Monsieur Fadom André. Ses enfants, Cécilia, Roland, Pierre Robert et Frédéric Robert, ses petits-enfants, Julien, Maxime, Sarah et Théo, ses arrière-petits-enfants, Leïa et Luca, ses sœurs, Antoinette Boyer et Daniel Jam, parents et alliés, nous prie de vous faire part du décès de Madame Jam Arlette dite Granny, décès survenu dans sa 87e année. La veillée se déroulera en la morgue de Nouméa lundi 27 juillet de 12h à 20h. Elle se poursuivra mardi 28 juillet de 8h à 10h, suivie de la cérémonie en la chapelle de la morgue à 10h. Reprend cet avis. On nous prie de vous faire part du décès de Madame Jam Arlette dite Granny. La veillée se déroulera en la morgue de Nouméa ce lundi 27 juillet de 12h à 20h. Elle se poursuivra mardi 28 juillet de 8h à 10h, suivie de la cérémonie en la chapelle de la morgue à 10h15 et de son inhumation à 11h. On nous prie de vous faire part du décès de Madame Nguyen Léa. La veillée aura lieu à la morgue de Nouméa mardi 28 juillet de 9h à 14h45, suivi de sa crémation à 15h. Donc je reprends cet avis. On nous prie de vous faire part du décès de Madame Nguyen Léa. La veillée se déroulera en la morgue de Nouméa mardi 28 juillet à partir de 9h jusqu'à 14h45, suivi de sa crémation à 15h. Jeannie Baud, sa sœur, Françoise Baud, Maïdi, sa sœur, Michael et Johan Touban, ses neveux, Johan et Alexandre Bourras, ses neveux, ont l'immense tristesse de vous annoncer le décès de Monsieur Alain Baud, alias Bobby Foster. La veillée aura lieu à la morgue de Nouméa, jeudi 30 juillet de 9h, à partir de 9h, suivi de la cérémonie religieuse qui sera célébrée en la chapelle de la morgue, jeudi à 14h15 et de sa crémation à 15h. Donc je reprends cet avis. On nous prie de vous faire part du décès de Monsieur Alain Baud, alias Bobby Foster. La veillée aura lieu à la morgue de Nouméa jeudi 30 juillet à partir de 9h, suivi de la cérémonie religieuse qui sera célébrée en la chapelle de la morgue à 14h15 et de sa crémation à 15h. à l'intention du grand chef du district de Guama, au clan Citano, à notre chef de clan, M. Boama Jacques Kachengo Kazel, à toute la famille Boama, Serei Angai, Serei Watini, Serei Gosen, Serei Ete, pour les clans alliés, Siwairu, Serei Netse, M. Wayariji Raba, au pasteur M. Wayariji Kojo, M. Wayariji Shonu, à toute la famille Wayariji, la famille Waimaja et le clan Sinatsewen, à toutes les familles de la tribu de Mebouet, à M. Uedj Shepe et Uedj Kare, Madame Uge Apa, à la famille Tsariane, à la famille Daye, Sonoumea Epoum, à M. Wahea Pierre et Golécha Joseph, à Mesdames Carto Tarueno Simone, Mesdames Jewine Tala, Oui Louisa, Gwenere Sienene, Toulou Magi Eija, à Madame Waiwe Tsaeo, Monsieur Naya Lali, Mesdames Konetso Waipit, Jahatong Simone, Tijin Kalena, Uwegei Paulette, à Monsieur Uwej Nahenin et toute la famille Uwej, à la famille Wafa, à Monsieur Waimaja Elisha, Chayi Talan, Pigeon Ava, Aveyo, Watsal Wagad Henri, Wabet Emile, au pasteur Roine Guillaume et la paroisse du Mouravel et au groupe de femmes de PKNC, aux proches et amis du quartier de Rivière-Salée, M. Poeda Pierre, M. Samat Steve, Mademoiselle Kazon Elise. On nous prie de vous faire part du décès de Madame Boama Gumano, née Wayariji, décès survenu dans sa 83e année. Les cérémonies coutumières se dérouleront au domicile de Monsieur Boama Marcel à Coutio à partir de mercredi 29 juillet. La veillée aura lieu à la morgue de Nouméa jeudi 30 juillet de 8h à 20h. La cérémonie religieuse sera célébrée en la chapelle de la morgue vendredi 31 juillet à 10h15, suivie de son inhumation à 11h au cimetière du 5e kilomètre. Donc, je répète cet avis. On nous prie de vous faire part du décès de Madame Boama Gumano, née Wayariji. Les cérémonies coutumières se dérouleront au domicile de M. Boama Marcel à Coutio à partir de ce mercredi 29 juillet. La veillée aura lieu en la morgue de Nouméa jeudi 30 juillet de 8h à 20h et la cérémonie religieuse sera célébrée en la chapelle de la morgue vendredi à 10h15, vendredi 31 juillet, suivi de son inhumation à 11h au cimetière du 5e kilomètre. Et c'est M. Boama Paul qui signe cet avis de décès. Toute l'équipe de Radio Djidou se joint à moi pour vous présenter toutes nos condoléances. Poursuivons avec la lecture de vos communiqués.

La province Nord informe la population de Kawipa que le centre médico-social se réorganise à partir du lundi 27 juillet à 8h jusqu'au lundi 3 août à 16h30 avec un médecin présent. Le dispensaire assurera les consultations le matin de 7h30 à 12h et ce rendez-vous de 13h30 à 16h. Les urgences seront assurées jour et nuit durant cette période. Pour plus d'informations, contactez le CMS au 477 550 477 550. La province Nord remercie la population de sa compréhension et l'appelle à la prudence et à la vigilance. Et toujours, la province Nord qui informe la population qu'aucune permanence sociale de la DASPS province Nord ne pourra être assurée jusqu'au 31 juillet inclus. Seuls les rendez-vous déjà programmés par les assistants de services sociaux de secteur sont maintenus. La province Nord s'excuse auprès de la population des désagréments occasionnés par ce fonctionnement et invite cette dernière à se rapprocher des mairies respectives et des services spécialisés si besoin. C'est Madame Mylène Kaoudaré, directrice adjointe de la Direction des Affaires Sanitaires, Sociales, de la Prévention et de la Solidarité en province Nord qui signe ce communiqué. La commune de Wegoa informe la population qu'elle a été avisée d'une interruption des consultations médicales sur Wegoa depuis le 20 juillet dernier pendant une période d'environ un mois. Seules 2 heures de téléconsultation par semaine sont maintenues. Face à cette situation particulièrement préoccupante, un courrier officiel a été adressé au président de la province Nord afin de solliciter des informations sur les mesures qui seront mises en œuvre pour assurer la continuité de l'accès aux soins. Dans l'attente des réponses des autorités compétentes, la commune souhaite informer et accompagner les habitants. À cet effet, 4 réunions publiques d'information seront organisées dans les prochains jours. À Pemboa, lundi 27 juillet, au terrain d'Apmoama à 15h30, à Bondé, mardi 28 juillet, au marché à 15h30, à Thiari, le mercredi 29 juillet, à la mairie annexe à 15h30, village et Parawa, jeudi 30 juillet, au marché municipal de Diaot à 15h30. Ces réunions auront pour objectif de présenter les informations dont nous disposons, d'expliquer les conséquences de cette situation sur l'accès aux soins et d'échanger avec la population sur les précautions à prendre durant cette période. Nous invitons l'ensemble de la population à participer à l'une de ces réunions et à rester attentive aux prochaines communications officielles. C'est le maire de la commune de Wegoa, M. Barnabé Pebouhamen, qui signe ce communiqué. Le maire de la commune de Kouawa informe la population qu'une campagne de vidange et de nettoyage des réservoirs reliés au réseau de distribution en eau potable se fera à compter du lundi 27 juillet jusqu'au vendredi 31 juillet et lundi 3 août. La distribution d'eau sera perturbée de 8h à 15h pour les secteurs alimentés par le grand réservoir situé au cimetière municipal lundi 27 juillet, au campement des Mariés, La Wena, Kayouri et Pividoui ainsi que le cimetière municipal. Mardi 28 juillet pour les secteurs de la vallée de Méchin, Werupimé et Konoïchaoué alimentés par le réservoir de Werupimé. Mercredi 29 juillet pour les secteurs de Faja alimentés par le réservoir de Faja. Jeudi 30 juillet pour les secteurs de Fani jusqu'à Nonrou alimenté par le réservoir de Vieux-Méchin, Fanny. Vendredi 31 juillet pour les secteurs de Seinon, alimenté par le réservoir de Seinon. Et lundi 3 août pour les secteurs de la tribu de Co, alimenté par le réservoir du Creek des Orangers. Nous rappelons à la population de prendre leur disposition afin de récupérer de l'eau potable pour leurs besoins. C'est M. le maire de la commune de Kawipa, M. Franck Diopoué, qui signe ce communiqué. Et enfin, dans le cadre de la campagne 2026 du permis de chasser, la province des îles Loyauté informe la population et les chasseurs de l'IFOU des actions prochainement menées par la Fédération de la Faune et de la Chasse de Nouvelle-Calédonie. Au programme, une formation à la sécurité et à l'entretien des armes, ainsi que la délivrance des attestations d'assurance. Par ailleurs, des battues seront organisées à la tribu de Louéchila et Kédaigne. Voici le programme des interventions. Lundi 27 juillet, formation et bande des assurances obligatoires pour le permis au pari de la province à partir de 13h. Mardi 28 juillet, battu à Louéchila. Mercredi 30 juillet, battu à Kédaigne. La formation est gratuite et ouverte à tous.
pour le renouvellement du permis de chasser, les personnes devront se munir de leur permis de chasser, province des îles et de la somme de 6 000 francs règlement de l'assurance. Pour les nouvelles demandes de permis de chasser, les personnes devront fournir une photo d'identité, une pièce d'identité valable et 6 000 francs règlement de l'assurance. La province des îles rappelle que pour la délivrance de l'assurance obligatoire au permis de chasser, la somme de 6 000 francs sera réglée en espèces uniquement. Les chèques et les cartes bancaires ne seront pas acceptés. Pour plus de renseignements, vous pouvez joindre la direction de l'environnement de la PIL par téléphone au 455 169 455 169 ou par mail à environnement@loyalty.nc. C'est le secrétaire général de la province des îles Loyauté, M. Robert Twidid, qui signe ce communiqué. Merci à vous de votre oreille attentive.

0: Bonjour, mon pays Kanaki. On parle social. La Fédération des fonctionnaires et agents publics de Nouvelle-Calédonie hausse le ton. Un préavis de grève a été déposé pour les 29, 30 et 31 juillet prochains à l'Institut archéologique de Nouvelle-Calédonie et du Pacifique. En cause, l'absence d'un ordonnateur habilité à engager les dépenses de l'établissement, une situation qui pourrait compromettre le versement des salaires des 9 agents de l'IANCP. Le syndicat dénonce un manque d'anticipation des autorités et réclame des mesures immédiates pour garantir la rémunération des personnels, mais aussi des garanties sur l'avenir de l'établissement. Au-delà de la question salariale, c'est la continuité du service public et la préservation du patrimoine archéologique calédonien qui sont aujourd'hui au centre des inquiétudes. Pour faire entendre ces revendications, plusieurs rassemblements sont prévus devant les institutions du pays à partir du 29 juillet prochain. On écoute Steve Teriteaou, secrétaire général de la Fédération des fonctionnaires.
1: Aujourd'hui, on atteint le paroxysme dans le ridicule. En effet, on appelle à une mobilisation pour que nos agents puissent percevoir uniquement leur salaire. Depuis 2025, des discussions ont débuté entre les trois collectivités que sont la province Nord, la province Sud et la Nouvelle-Calédonie sur le financement de l'Institut archéologique. Décision a été prise de dissoudre l'Institut d'archéologie afin de créer une nouvelle structure qui serait financée uniquement par les deux provinces. Mais avant de mettre cette structure en place, il y a tout un tas de délais à respecter et au moins attendre la dissolution officielle de l'Institut archéologique. Aujourd'hui, on a une de ces trois collectivités qui est allée plus vite que la musique, c'est-à-dire la Nouvelle-Calédonie, qui a décidé, sans concertation, de retirer deux de ses agents et de les remettre au sein de ses services. Ces deux agents se trouvaient être les ordonnateurs de l'Institut archéologique. Et aujourd'hui, de cette précipitation, on s'aperçoit qu'on est dans l'impossibilité réglementaire de verser les salaires des 9 agents. Préciser également que la présidente du CA, la directrice de l'Institut, ont quand même alerté les services de la Nouvelle-Calédonie à plusieurs reprises depuis plusieurs mois qu'il fallait attendre la dissolution officielle de l'Institut avant de procéder à cette opération. Chose qui n'a pas été faite. Donc aujourd'hui, on se retrouve dans l'impossibilité réglementaire de verser les salaires de ces 9 agents, de ces 9 familles qui risquent de se retrouver dans une détresse sociale rapidement.
0: Il y a donc des agents qui sont concernés par cette situation. Quelles pourraient être les conséquences concrètes pour ces salariés et leurs familles? Évidemment qu'ils n'auront pas de rémunération. Les rémunérations ne seront pas versées à temps.
1: C'est exactement ça. Le préavis, dans le préavis qu'on met, c'est le versement immédiat des salaires. Donc, il faut trouver la solution réglementaire. Mais c'est également la prise en charge par la Nouvelle-Calédonie ou les collectivités de tous les AJO qui vont découler de ce retard de rémunération. Les AJO sur les emprunts, sur les crédits, sur tout ce qui peut être crédit immobilier ou prêt bancaire, quoi. Donc c'est la prise en charge de ces AJO. Et c'est également, comme les agents nous disaient, c'est simplement le fait de se nourrir. Aujourd'hui, il y en a qui attendent des salaires pour pouvoir faire leurs courses comme tout le monde. C'est une conséquence sociale très dramatique, quoi. Donc on vient ajouter de la crise sur la crise que connaît la Nouvelle-Calédonie. Sous prétexte qu'on est en période de crise, mais on fait du n'importe quoi au détriment de l'humain.
0: Alors selon vous, qu'est-ce qui aurait dû être fait pour éviter d'en arriver à ce conflit? Et avez-vous déjà eu des échanges avec les collectivités concernées ou tout simplement avec le gouvernement?
1: La solution la plus évidente, ça aurait été d'écouter au moins les préconisations qui avaient été faites par la présidente du conseil d'administration et par la directrice, c'est d'attendre la dissolution officielle avant de retirer le personnel. Et aujourd'hui, la seule solution qui nous paraît la plus rapide et réalisable, c'est de remettre à disposition temporairement l'une de ces deux agents afin qu'on puisse avoir une ordonnatrice rapidement à l'Institut archéologique. Donc la solution, elle est là. Il aurait suffi d'anticiper avant de prendre des décisions.
0: Au-delà de cette question salariale, craignez-vous pour la pérennité de l'Institut archéologique ?
1: Alors tout à fait, nous, dans le préavis, on parle bien de la rémunération du mois de juillet et des mois qui suivent, mais on veut également l'engagement des discussions immédiates sur le devenir de l'Institut archéologique, parce qu'on nous parle de cette nouvelle structure. On a pratiquement arrêté la date du prochain conseil d'administration où on va prononcer la dissolution de l'Institut archéologique, mais quid des agents et quid des missions. Donc nous, dans le préavis, il y a bien la problématique des salaires, mais il y a également la problématique du devenir du service public, parce qu'on parle quand même du patrimoine culturel de Nouvelle-Calédonie. C'est un sujet éminemment sensible dont on est en train de faire une bombe à retardement, quoi.
0: Justement, est-ce que vous pouvez nous rappeler quel rôle joue l'INCP dans la préservation du patrimoine calédonien?
1: C'est la recherche et la protection de tout ce qui est patrimoine culturel kanak calédonien sur l'ensemble des territoires. Ils interviennent sur, par exemple, sur les sites miniers avant l'exploitation des mines pour s'assurer qu'il n'y a pas de patrimoine à préserver, à conserver, ou de préconiser des solutions. C'est de travailler, de mettre en lien ces industriels ou les sociétés avec les populations. C'est également de récupérer, stocker et archiver le patrimoine culturel. Je crois que ça se chiffre à plusieurs centaines de tonnes de matériel stockées actuellement dans les locaux de l'INCP. Donc le rôle de l'INCP, il est aujourd'hui primordial pour la Nouvelle-Calédonie, quoi.
0: Pour la mobilisation, comment vont se dérouler ces 3 jours d'action que vous avez prévus les 29, 30 et 31 juillet? Et quel serait le message que vous souhaitez adresser aux décideurs politiques?
1: Donc le message, il sera le même pour tous les trois. Hein. Avant de prendre des décisions, c'est d'au moins suivre les conseillers techniques et s'assurer d'anticiper toutes les conséquences des décisions qui peuvent être prises. Ensuite, c'est nous, c'est engager immédiatement des discussions sur le devenir de l'INCP et sur le déroulement. Donc le premier jour, hein, mercredi, on se mobilisera devant la présidence du gouvernement de la Nouvelle-Calédonie, parce que pour l'instant, la solution, elle doit provenir du président du gouvernement de la Nouvelle-Calédonie, qui doit revenir sur son arrêté. Et ensuite, on a prévu le lendemain une mobilisation devant la province sud. Pourquoi la province sud? Parce que c'est aussi un des financeurs de l'Institut archéologique et on veut la sensibiliser et on veut qu'elle déclenche rapidement les discussions sur le devenir de l'INCP. Et le troisième jour également, vendredi, devant le troisième financeur de l'Institut archéologique, qui est la province nord. Donc ça sera devant l'antenne de la province nord située à Nouméa avec les mêmes revendications. Comme je vous le disais au tout début, aujourd'hui on atteint le paroxysme, c'est-à-dire qu'on va faire grève pour avoir nos salaires. Le travail a été effectué, mais les agents ne sont pas payés. Aujourd'hui, à l'Institut archéologique, on a le financement pour payer les salaires, mais on nous a enlevé l'ordonnateur qui permet la personne qui permet de faire les salaires. Donc là, c'est vraiment le paroxysme du ridicule, et ça nous met en colère et ça nous alerte sur la gestion des établissements publics et des syndicats mixtes, quoi.
0: En tout cas, le mouvement risque de se poursuivre si justement les institutions ne répondent pas.
1: Ah, tout à fait. Hein. Aujourd'hui, nous, ça, le préavis, le but, c'est d'entrer en discussion et de pouvoir apporter des solutions. On a déjà fait connaître nos solutions, même si on n'a toujours pas été reçu ou quoi aux caisses. Mais

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0: se caler sur la RDK. Pour commencer, province des îles, la Chambre territoriale des comptes confirme une amélioration du déficit de la province des îles, passé de 6,5 à 3,9 milliards de francs en un an. Un premier redressement amorcé sous la présidence de Mathias Wanne, qui avait hérité d'une situation financière très dégradée. Il revient sur cette période et sur les déficits qui restent à mener. Je propose de l'écouter. C'est l'entretien de notre journal. Il est interrogé par Naïd Ouamaï.
1: Bon, tout d'abord, quand on avait pris l'exécutif de la province, on nous avait annoncé 4 milliards de dettes. Après, au fil du temps, avec un travail qui a été effectué avec le vice-président, M. Météoul, sur le ratissement de tous les tiroirs de chaque secteur, on a pu retrouver après presque 3 milliards de factures impayées. Mmh. Ce qui rajoute, parce que tout au début, la dette elle était de 7 milliards 5. Et puis après, une rencontre avec la CTC, l'avis de la CTC a diminué la dette à 6 milliards 5. Bon, étant donné que dans le parcours de la dette, j'avais intégré entre-temps 600 millions, qui est la dette de la Sodil, par rapport à un emprunt sur Gigadex, la dette avait augmenté, quoi. Bon, mais c'est bien la dette qui est confirmée aujourd'hui pour 6 milliards 5. Donc le travail qui a été fait, c'est un travail d'équipe, hein. C'est pas uniquement... Sauf qu'il a fallu faire des arbitrages assez drastiques pour que nous puissions arriver à ce montant. Donc, tout au début, on avait fait des calculs pour qu'on puisse résorber la dette en 7 ans. Mais après, les efforts des 6 premiers mois, donc la CTC avait revu notre copie pour nous dire... vous pouvez monter encore un peu plus vos dépenses pour essayer de payer au moins déjà une moitié de la dette. Alors c'est pour ça que nous sommes partis avec la CTC sur un apurement de la dette pour 1,3 milliard par an. Donc 1,3 milliard par an, mais en 2025, nous avons quand même résorbé à peu près 2,3 milliards. Et quand j'étais sorti de l'exécutif très récemment, donc il y avait un calcul de se dire qu'au mois de juillet, on régularisait 2,750 milliards. Bon, je pense que c'est des choses qui ont déjà été faites, puisque là, on est presque en fin juillet. Donc, les choses doivent s'amorcer tout doucement. Et je pense que c'est des efforts qu'on avait consentis avec... j'avais réduit notre première intention au début, c'est d'arrêter tous les postes collaborateurs. Nous a quand même fait une économie de 72 millions par an dans l'année. Donc, mais en même temps, on a donné que des postes à chaque président de commission quand on avait fait le budget 2025. Donc, chaque élu avait eu deux postes de collaborateurs. La présidence a gardé 4 postes collaborateurs. Donc, nous, on a fonctionné avec au moins 6 personnes, hein, que je salue ici, le travail fourni. Donc, je les cite parce que c'est important de les citer. C'est M. Lekone Peoun, qui était le vice-président qui est président de la commission des finances, avec mon conseiller, M. Yagé William, Philippe Orcas, qui était le directeur du cabinet. Mais en même temps, avec les 2 secrétaires généraux que j'avais recrutés, hein, puisque j'avais mis en intérim les 2 secrétaires généraux, qui M. Bolo-Thierry et puis M. Sio Albert. Donc, j'avais considéré tout simplement que ces 2 personnes ont fait partie des organisations de l'administration générale, hein, étant des secrétaires généraux. Donc, Le constat est celle-là. Et on a constaté toute une grande désorganisation de l'administration en général. Hein. En plus, il y a une désorganisation totale, puisque l'exécutif aussi avait pris la présidence de la SODIL. Hein. Donc il est en même temps ordonnateur défense via la SODIL, puis exécuteur en même temps. Quoi. Donc c'est des choses qui n'ont jamais été faites. Quoi. Mais je pense que ce qui nous a amené à cela, c'est l'ancien président, il était parti sur sa déclaration de politique générale en 2019, dans laquelle il disait, ben, il va faire une gestion très politique. C'est ce qu'il a fait. Donc, pensant pour tenir compte des deniers publics, quoi. Donc, la désorganisation, c'est le président, lui, il donne des instructions à son cabinet, mais le cabinet, il est défaillant. Mais en même temps, les secrétaires généraux, ils ont joué un peu le rôle de l'exécutif, quoi. Donc chacun a fait comme il veut en tant que, même en même temps que tous les managers, quoi.
2: La Chambre pointe également des erreurs comptables persistantes et des engagements mal clarifiés. Comment réagissez-vous à ces critiques, sachant que vous avez hérité quand même d'une comptabilité, je pense, dégradée, non?
1: Non, la situation, elle est encore dégradée, hein. Donc, je regrette vraiment qu'on m'avait mis de côté. Donc, il y a tout un travail de réforme structurelle au niveau de l'institution qu'on est en train de faire. Laisser cela au nouveau président pour qu'il puisse continuer le travail avec ses équipes. Il y a beaucoup de dysfonctionnements qui restent encore à régler. Hein. Donc, le travail, il est déjà fait même pas à moitié. Je dirais que le travail, il est même pas fait encore à moitié. Hein. On est encore loin de 50% de l'organisation que nous devons retrouver. Puisqu'en même temps, il y a aussi la découverte, c'est la masse salariale. La masse salariale, elle était excessive. Hein. C'est quand même 400 millions par mois et puis 80 millions pour les charges sociales. Au budget de 1 milliard, vous avez à peu près pour 2 mois et demi pour fonctionner. Quoi. Sur le fonctionnement. Mais on a quand même priorisé les choses en faisant quelques petits investissements. Qui sont pas énormes, mais juste pour marquer le coup quand on fait quand même des investissements. Donc, mais il y a vraiment pas d'investissement de grande envergure, puisque sur la dette, il y a aussi la dette du pont de Mouly qui n'était pas terminée. Il y avait 179 millions sur le pont de Mouly. On a à peu près 240 millions dans laquelle on devait rembourser sur les avances de l'État sur la clé des cabines. Puisque le marché a été lancé, mais les entreprises, ils ont fait des stops, mais les travaux n'ont jamais eu lieu, quoi. À cause de la dette, quoi. Donc c'est pour ça que ça a été très prégnant comme travail. Parce que c'est un travail de recherche, vraiment de comment il faut trouver. Donc la seule chose qu'on a pu faire, c'est de trouver la bonne méthode. La méthode de travail. Parce qu'il y a une méthode de travail qui a été mise en place. Cette méthode de travail nous a consisté à régler tout doucement la dette, mais en priorisant les dépenses. Parce qu'on a aussi priorisé les dépenses, même s'il y a beaucoup d'entreprises qui ont tiré un peu la langue, hein. Mais on n'avait pas trop le choix, quoi. Il y avait pas de choix.
2: Donc, selon vous, justement, quels leviers doivent être activés dès ce mois de juillet pour respecter l'échéance du budget primitif 2027? Donc, c'est une des recommandations de la CTC.
1: Les recommandations de la CTC, elles sont claires. Hein. Si la nouvelle exécutif suit ces recommandations, il ne pourra pas se planter. Sauf s'il prend des décisions qui seront erronées en fonction de la dette. Hein. Donc, il y a aussi un travail qui doit être effectué pour qu'on puisse faire des économies. C'est beaucoup plus que sur la masse salariale. J'avais demandé un organigramme de l'administration. J'ai fini par découvrir qu'il y a beaucoup de postes doublants. Des postes doublants, mais en même temps, des postes de chargés d'études. Donc, quand je suis arrivé aussi, j'ai éliminé tous les chargés de mission. Ça me faisait économiser. Alors, puisque quand vous êtes chargé de mission, vous êtes payé sur un autre indice, quoi. Donc c'est pour ça qu'on a pu faire ces économies-là et puis qu'on a pu prendre des décisions avec toute l'équipe pour qu'on puisse rendre une visibilité qui commence à s'apercevoir sur la gestion de la
2: Monsieur Schreiner, il y a un point que je voudrais revenir, c'est l'épargne positive en 2025 qui est présentée comme un signal fort. Donc justement, quelles sont les mesures qui ont permis d'inverser la tendance?
1: Il faut savoir que sur le budget 2025, quand on avait repris les choses avec la CTC, la CTC nous avait obligés à intégrer le déficit dans le budget. C'est-à-dire que la dette, il faut l'intégrer dans le budget 2025. C'est ce qu'on avait fait. Donc maintenant, les leviers qui doivent être faits pour travailler dessus, ben, on reçoit pertinemment des financements, des dotations sur le contrat de développement, c'est normal. Mais on avait eu aussi un creux, puisque il y avait un moment donné que le gouvernement ne donnait plus sa participation locale, quoi. Donc, on avait fait avec ce qu'on avait. On a juste gardé des choses pour qu'on paye régulièrement la masse salariale. On a commencé à travailler sur les départs à la retraite. J'avais mis quelques directeurs en intérim, hein. Ça me permettait de faire des économies. Donc, c'est tout le travail qui reste à continuer. Donc, j'espère que le nouveau président trouvera une très bonne méthode, comme nous on l'avait fait.

0: efforts à venir.
1: Si je commence par la dette doit être apurée définitivement avec un reste pour au moins 28 millions 900 en 2029. Donc d'ici 2027-2028, il va falloir mettre en place 1,3 milliard. Donc, soit c'est un des fonds qu'on doit percevoir, mais qu'on remet après, par la suite, sur la dette, pour qu'on puisse avoir une visibilité à l'extérieur par la suite, pour pouvoir organiser les choses. Donc, le message que je dois donner à la population, c'est de leur dire qu'il faut être patient. On a récupéré une province qui était tellement endettée. On a passé notre temps dans un an et 3 mois à essayer de faire des choses. Voilà les efforts qu'on a pu faire. On va souhaiter tout simplement à la nouvelle équipe de reprendre les choses et d'y aller dans le sens du travail que nous avons entamé.
0: Mathias Soineux, merci beaucoup.
1: Merci à vous. Et merci aux auditeurs. Merci.
2: Et puis nous restons aux îles et nous nous intéressons au secteur pêche avec un professionnel, Waima Sika. La pêche a-t-elle un avenir dans les îles Loyauté et dans les foyers? Élément de réponse avec le pêcheur professionnel Abel Waima Sika. Il est dans le métier depuis les années 90. On l'écoute, il est au micro de Gabriel Awasaoumi.
3: Merci de venir nous visiter, enfin visiter les pêcheurs, mais visiter aussi les acteurs économiques de notre île de Lifou. Oui, effectivement, je suis pêcheur. Depuis 92, le travail de pêcheur, c'est un métier qu'on peut, si on est sérieux, on peut vivre avec ce métier-là. Mais comme tu disais tout à l'heure, depuis quelques temps, c'est devenu de plus en plus difficile. Difficile de pêcher, mais la ressource, elle diminue un peu aussi. Mais c'est aussi le contexte économique de la Nouvelle-Calédonie qui rend un peu difficile, mais aussi un peu la situation des îles Loyauté, de la province, qui rend difficile ce métier. Alors ce qu'on fait, on utilise les petits marchés de proximité, et particulièrement le marché de la mairie de Houé, pour venir vendre nos produits, mais on fait beaucoup de transformations. C'est-à-dire que moi, personnellement, je transforme tous les produits de ma pêche. C'est plus facile pour moi de vendre et ça me permet aussi de le vendre un peu différemment de ce que je faisais habituellement.
4: De transformer, c'est-à-dire vous vendez par exemple des barquettes de sashimi ou toute autre transformation, ça permet également de mieux vendre et puis que tout le monde peut après.
3: Oui. Tu sais, ça a plusieurs avantages de transformer le produit. Le premier avantage, c'est que c'est quand tu rentres avec un tasard de 20 kilos, c'est difficile de le vendre. Hein. Donc, si tu le transformes et puis que tu le vends en faisant des petites barquettes à 500 francs, le produit il va mieux être vendu plus facilement. L'autre avantage aussi, c'est qu'il y a de la plus-value, c'est-à-dire que le bénéfice il est multiplié par 2 ou multiplié par 3 puisque tu le transformes. Donc c'est ce double avantage qui nous intéresse et c'est pour ça qu'on a opté pour justement continuer à vendre du poisson entier parce qu'il y a des familles qui veulent avoir du poisson entier pour les mariages, pour les deuils, mais aussi pour la consommation personnelle. Transforme nos produits. Alors maintenant, il faut essayer de faire ça dans la légalité, c'est-à-dire il faut avoir une petite unité de conditionnement, un petit labo agréé. Mais voilà, c'est le début d'une aventure et puis on essaie de faire ça et de s'améliorer. Surtout trouver des solutions pour pouvoir s'en sortir parce que la pêche, on sait le faire. Je te disais, j'ai commencé en 92, j'ai pas arrêté, donc je continue à le faire. Et moi, je suis convaincu que on peut gagner sa vie, on peut faire vivre sa vie, sa famille, envoyer ses enfants à l'école, subvenir à ses besoins de la maison en faisant la pêche. Ça permet aussi de fixer les populations dans nos îles, sur nos îles, et ça nous aide. Donc la pêche, c'est un métier d'avenir. Maintenant, il faut être courageux,

0: il faut être persévérant, il faut être sérieux. Et il faut un soutien des collectivités parce que il faut aider ceux qui ont envie de travailler. Il faut pas que les collectivités soient là pour prendre la place et travailler à la place des promoteurs, des pêcheurs. Mais on a besoin de ce soutien pour progresser, pour trouver des idées, pour continuer à bien travailler sur de notre métier.
1: Vous disiez que voilà, c'est important la participation de nos collectivités, notamment les pêcheurs et tout autre secteur d'activité.
0: Bien sûr, c'est toujours important d'avoir ce partenariat-là avec la province qui a la compétence du développement. Mais il y a aussi la Chambre d'agriculture, la KPNC, il y a l'Agence rurale, il y a plusieurs collectivités qui peuvent aider on parle de la pêche, mais de toutes les activités de développement qu'on peut faire sur nos îles. Donc, mais voilà, il faut mutualiser tout ça, se donner la main, et il faut trouver des gens, comme je disais tout à l'heure, des gens qui ont envie de travailler.
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0: Taou, là. Arrête, Taou. Ah, on fait le coco, là. On l'a fait le mal, ou. Hein? Tu te rappelles, là-haut? Hein? Ah, allez, arrête, Taou.
1: Ah, c'est un véritable New Deal à l'échelle planétaire qui est nécessaire. Un New Deal écologique et économique. Au nom de la France.

0: j'ai commencé.
1: Bocciole l'amour, agave. Bocciou, bocciou, mon maoué, bozou, mon pays. En espérant que tout va bien pour vous à la maison, ou bien au boulot. Bonjour à tous les leftos, à toutes nos familles dans nos vallées, dans nos tribus, dans nos quartiers populaires, sous la case, où que vous soyez. Merci de vous connecter Radio Jido. Car sachez que vous êtes au bon endroit. Une nouvelle semaine qui s'annonce, semaine 31. Et nous sommes le lundi 27 juillet. Bon anniversaire aux natifs de ce jour. Et ce sont les Nathalie qui sont à l'honneur pour aujourd'hui. Bonne fête à toutes les Nathalie. Un temps pour soi, un temps ne serait-ce qu'avec le Très-Haut que l'on n'oublie pas de remercier pour le souffle de vie qu'il nous accorde encore pour aujourd'hui. C'est la méditation avec Jikona Piliwe dans quelques instants. L'écho de la nature avec la jeunesse de Permalove qui vont bien nous parler du rôle des arbres et des oiseaux. Le canal info avec vos avis de décès à 6h05 et vos communiqués. Aux alentours de 6h20, nous ferons un point météo pour voir si aujourd'hui M. Soleil sera présent ou si Madame la pluie va nous bercer avec quelques gouttes d'eau. À 6h30, les titres de votre édition de 7h et la chronique en langue, Rofi Ubahara, c'est à 6h35. Bon réveil, bon matin, bon café, en notre compagnie. Vous êtes sur la meilleure des fréquences. Place à présent à la méditation avec Jikona Piliwe. Bouzou Jikona.
2: Juillet, Matthieu 27, verset 19. Bonjour à toutes et à tous, que la grâce et la paix de notre Seigneur Jésus-Christ soient avec vous en ce lundi matin. Bonjour à ceux qui se réveillent dans les tribus, du nord au sud, dans la chaîne, sur la côte est et l'ouest, et un grand bonjour à nos frères et sœurs des îles. Bonjour à ceux qui prennent déjà la route pour le travail, pour l'école ou qui sont dans les champs. Vous êtes à l'écoute de Radio Jido et nous commençons cette nouvelle semaine, ce lundi 27 juillet, en plaçant notre journée sous le regard de Dieu. Je vous invite à écouter la parole de Dieu tirée de l'évangile selon Matthieu au chapitre 27, le verset 19. Matthieu 27, verset 19. Nous sommes au moment du jugement de Jésus. Pilate, le gouverneur, est assis pour rendre son verdict, entouré par le bruit et la pression de la foule. Et voici ce que dit le texte. Pendant qu'il est assis, il était assis sur le tribunal, sa femme lui fit dire qu'il n'y ait rien entre toi et ce juste, car aujourd'hui j'ai beaucoup souffert en songe à cause de lui. Pendant qu'il était assis sur le tribunal, sa femme lui fit dire qu'il n'y ait rien entre toi et ce juste, car aujourd'hui j'ai beaucoup souffert en songe à cause de lui. Amen. Frères et sœurs, ce matin, j'aimerais que nous nous arrêtions sur cette image forte. D'un côté, il y a Pilate. Il représente l'autorité, il représente le pouvoir. Mais il est prisonnier du bruit. Le bruit de la foule qui crie, le bruit de la politique, le bruit des compromis. Il sait que Jésus est innocent, mais il a peur de perdre sa place. Il a peur de froisser le peuple. Il a peur de bouleverser l'ordre établi. De l'autre côté, il y a ce message inentendu. Un message qui vient de sa femme. Elle n'est pas sur la place publique, elle est dans le secret de sa maison. Elle a reçu un avertissement de Dieu à travers un songe. Dans notre culture, dans nos traditions océaniennes, nous savons que le songe n'est pas qu'une simple illusion de la nuit. Le rêve est souvent un espace où l'esprit parle, où les messages importants nous sont transmis. Dieu utilise ici le rêve d'une femme pour parler à la conscience d'un chef. Pour nous, aujourd'hui, alors que nous entamons cette semaine de la fin juillet, ce texte nous interpelle sur trois points. Le premier point, écoutez les avertissements discrets. Dieu ne nous parle pas toujours dans le fracas du tonnerre. Souvent, sa voix ressemble à ce message envoyé par la femme de Pilate. Une parole de notre conjoint, le conseil d'un ancien, l'intuition d'une mère, ou cette petite voix de notre conscience éclairée par le Saint-Esprit. Deuxièmement, ne pas céder à la pression de la foule. Dans nos familles, dans nos clans, au travail ou en politique, il y a toujours une foule pour nous pousser à prendre la décision la plus facile, celle qui arrange tout le monde, même si elle n'est pas juste. Pilate a fini par céder. Le Seigneur nous appelle ce matin à avoir le courage de la vérité. Et enfin, troisièmement, reconnaître le juste. La femme de Pilate a vu ce que les chefs religieux et politiques refusaient de voir, l'innocence parfaite de Jésus, qu'il n'y ait rien entre nous et l'injustice. Attachons-nous à Christ, le seul juste. Amen. Je rappelle le texte d'aujourd'hui, Matthieu 27, 19, qui dit « Pendant que Pilate siégeait sur l'estrade, sa femme lui fit dire « Ne te mêle pas de l'affaire de ce juste, car aujourd'hui, j'ai été tourmenté en rêve à cause de lui. » Je vous invite à prier. Seigneur notre Dieu, Créateur du ciel, de la terre et de nos vies, nous te disons merci pour le souffle de vie renouvelé ce matin. Nous te confions cette semaine qui commence. Seigneur, pardonne-nous toutes les fois où, comme Pilate, nous nous laissons emporter par le bruit du monde, par les pressions des uns et des autres, en oubliant ta vérité. Donne-nous des cœurs attentifs. Apprends-nous à écouter ta voix, même quand elle dérange nos plans. Bénis toutes les mamans, bénis toutes les femmes qui, souvent dans l'ombre, portent la prière et donnent des conseils de sagesse à nos familles. Protège notre pays, bénis nos chefs coutumiers, bénis nos responsables politiques, nos pasteurs, nos jeunes. Que ton Saint-Esprit nous guide sur le chemin de la justice et de la paix tout au long de cette journée. C'est dans le nom puissant de Jésus-Christ, le juste, que nous te prions. Amen. Voilà, frères et sœurs, chers auditeurs, prenez courage pour aujourd'hui. Soyez bénis, soyez prudents sur les routes et passez une excellente journée à l'écoute des programmes de la RDK.
1: Oleti pour cette belle semence. Pour cette nouvelle semaine, nous avons toutes et tous besoin d'être fortifiés et de recevoir la grâce du Tout-Puissant.

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1: Ouais ! Trop net !
2: Bonjour, moi c'est Tatiana. Aujourd'hui, je vais vous parler de la collaboration entre les arbres et les oiseaux. Les arbres offrent aux oiseaux un refuge, des nids et une nourriture abondante. Mais saviez-vous que les oiseaux, à leur tour, jouent un rôle très important pour la santé de ces arbres? Une étude menée en 2020 par Scott Harris, chercheur à l'Oregon State University, a montré que les oiseaux peuvent aider les arbres à mieux pousser. Les oiseaux mangent les insectes qui pourraient abîmer les feuilles et les branches. En retour, les arbres leur offrent des fruits et des abris pour se cacher ou construire leur nid. C'est comme une grande équipe où chacun aide l'autre. Les arbres restent en bonne santé et les oiseaux ont tout ce dont ils ont besoin pour vivre. Cette relation s'appelle le mutualisme et elle montre que dans la nature, travailler ensemble est toujours bénéfique. Alors, la prochaine fois que vous entendrez le chant d'un oiseau perché sur une branche, souvenez-vous, il ne fait pas que chanter, il participe à l'équilibre et à la vitalité de notre environnement. Prenez un moment pour écouter la nature, elle nous parle, si nous savons l'entendre.
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3: Ouais. Merci la jeunesse. Rediffusion de cette petite chronique à 15h45.
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Avis de décès, on nous prie de vous faire part du décès de Monsieur Fadom Jacob. L'inhumation aura lieu au cimetière de Wanap ce lundi 27 juillet. Donc je reprends cet avis, on nous prie de vous faire part du décès de Monsieur Fadom Jacob. Son inhumation aura lieu au cimetière de Wanap ce lundi 27 juillet. Avis de décès signé de Monsieur Fadom André. Aux familles Ponga, Diaino, Bemaron, Kavizoya, Kwawa, ainsi qu'à la famille de M. Pekweawa, Marcellis et Kappa à Buena, aux familles Nedenon, aux familles de M. Kake Michael, Tuyenon Raymond, aux familles Kawi, Haye, Kananu, Nan, Pukyu, Nero, Bohe à Wawelu, à la famille Pururo et Ribo à Warai, aux familles Bati et Cameroun, tribu de Tu, la famille Kari, M. Bonawetom, M. Bujobea, M. Wabealo Elmour, Mademoiselle Rayanushka Unjo, aux familles Rai, Parawi, Boawe, Dea, ont la douleur de vous faire part du décès de M. Rai Joël Dinasona. La veillée se fera ce lundi 27 juillet à partir de 17h au domicile familial à Mai. L'inhumation aura lieu mardi 28 juillet à 9h au cimetière de Doneva, suivi du travail coutumier à Mai. Donc je reprends cet avis. On nous prie de vous faire part du décès de M. Rai Joël Dinasona. La veillée se fera ce lundi 27 juillet à partir de 17h au domicile familial à Mai. L'inhumation aura lieu mardi 28 juillet à 9h au cimetière de Doneva, suivi du travail coutumier à Mai. Nos sincères remerciements au docteur greffe de Bouraille ainsi que le service oncologie et une reconnaissance toute particulière à l'infirmier libéral Philippe ainsi que la société d'ambulance BSL Thésor sur Wawelu. On nous prie de vous faire part du décès de Madame Jeanne Arlette dite Granny. La veillée se déroulera en la morgue de Nouméa ce lundi 27 juillet de 12h à 20h. Elle reprendra mardi 28 juillet à partir de 8h, suivie de la cérémonie religieuse à 10h15 et de son inhumation à 11h. Donc je reprends cet avis. On nous prie de vous faire part du décès de Madame Jeanne Arlette dite Granny. La veillée se tiendra en la morgue de Nouméa ce lundi 27 juillet de 12h à 20h. Elle se poursuivra mardi 28 juillet à partir de 8h, suivie de la cérémonie en la chapelle de la morgue à 10h15 et de son inhumation à 11h. Sa femme Doriane, sa fille Elodie Bouy, épouse Kakoué, son époux Albert Kakoué ainsi que leurs enfants Eric Amounier Kakoué, son fils Julien Bouillet et son épouse Jennifer Leland et leurs enfants Juliane et Julie, sa fille Laura Bouillet, parents et alliés et amis, ont la douleur de vous faire part du décès de M. Bouillet Eric, décès survenu dans sa 65e année. La veillée aura lieu en la morgue de Nouméa, mardi 28 juillet de 16h à 20h. La cérémonie religieuse sera célébrée en la chapelle de la morgue, mercredi 29 juillet à 8h15, suivie de sa crémation à 9h au centre cinéraire de Nouméa. Donc, je reprends cet avis. On nous prie de vous faire part du décès de M. Bouillet Eric. La veillée se tiendra en la morgue de Nouméa ce mardi 28 juillet de 16h à 20h. La cérémonie religieuse sera célébrée en la chapelle de la morgue mercredi 29 juillet à 8h15, suivie de sa crémation à 9h au centre cinéraire de Nouméa. Au grand chef du district de Guama, au clan Citano, au chef de clan M. Boama Jacques Kacheingo Kazel, à toute la famille Boama, au Serey Yangae, Serey Watini, Serey Gosen, Serey Ete, au clan Allié, Siwairu, Serey Netse, M. Wayariji Raba, au pasteur M. Wayariji Kojo, M. Wayariji Shonu, à toute la famille Wayariji et la famille Waimaja et le clan Sinatsewen, à toutes les familles de la tribu de Mebouet, M. Wedre Shepe et Wedre Kare, Mme Huguet Apa, à la famille Tsariane, la famille Daye sur Nouméa et Poum.
à Monsieur Wahéa Pierre, Monsieur Golicha Joseph, Madame Carto Taruéono Simone, à Madame Jewine Tala, Oui Louisa, Gwenery Sienene, Toulou Magi Eja, à Madame Waiwe Tayo, Monsieur Naya Lali, Madame Konitso Waipit, Jehatong Simone, Tijin Kalena, Urege Paulette, à Monsieur Wiji Nahinin, et toute la famille Wiji, ou à la famille Wapa, à Monsieur Waimaja Elisha, Chayi Talan, Pijon Aveyo, Watsal Wagad Henri, Wabet Emile, au pasteur Royne Guillaume et la paroisse de Montrabel, au groupe de femmes de PKNC, aux proches amis du quartier de Rivière-Salée, Monsieur Poema Pierre, Monsieur Samat Steve, Mademoiselle Cazon Elise. On nous prie de vous faire part du décès de Madame Boama Goumano, née Waya Rigi. Décès survenu dans sa 83e année. La veillée se tiendra en la morgue de Nouméa jeudi 30 juillet de 8h à 20h et la cérémonie religieuse sera célébrée en la chapelle de la morgue vendredi 31 juillet à 10h15 suivi de son inhumation à 11h au cimetière du 5e kilomètre. Donc je reprends cet avis. On nous prie de vous faire part du décès de Madame Boama Goumano, née Waya Rigi. La veillée aura lieu en la morgue de Nouméa jeudi 30 juillet de 8h à 20h. La cérémonie religieuse sera célébrée en la chapelle de la morgue vendredi 31 juillet à 10h15, suivie de son inhumation à 11h au cimetière du 5e kilomètre. Les cérémonies coutumières se dérouleront au domicile de M. Boama Marcel Acoutio à partir de ce mercredi 29 juillet. Et c'est M. Boama Paul qui signe cet avis de décès. Condoléances à vous.

informe la population qu'elle a été avisée d'une interruption des consultations médicales sur Wegua depuis le 20 juillet pendant une période d'environ un mois. Seules 2 heures de téléconsultation par semaine sont maintenues face à cette situation particulièrement préoccupante. Un courrier officiel a été adressé au président de la province Nord afin de solliciter des informations sur les mesures qui seront mises en œuvre pour assurer la continuité de l'accès aux soins dans l'attente des réponses des autorités compétentes. La commune souhaite informer et accompagner les habitants. À cet effet, 4 réunions publiques d'information seront organisées dans les prochains jours à Pimboa ce lundi 27 juillet au terrain d'Apmoama à 15h30, à Bondé, mardi 28 juillet au marché à 15h30, à Thiari, mercredi 29 juillet la mairie annexe à 15h30, et au village et Parawa, jeudi 30 juillet au marché municipal le Diaot à 15h30. Ces réunions auront pour objectif de présenter les informations dont nous disposons, d'expliquer les conséquences de cette situation sur l'accès aux soins et d'échanger avec la population sur les précautions à prendre durant cette période. Nous invitons l'ensemble de la population à participer à l'une de ces réunions et à rester attentive aux prochaines communications officielles. C'est le maire de la commune de Wegua, M. Barnabé Pebouhamen, qui signe ce communiqué. Et enfin, dans le cadre de la campagne 2026 du permis de chasser, la province des îles Loyauté informe la population et les chasseurs de Nodejehu des actions prochainement menées par la Fédération de la faune et de la chasse de Nouvelle-Calédonie. Au programme, une formation à la sécurité et à l'entretien des armes ainsi que la délivrance des attestations d'assurance. Par ailleurs, des battues seront organisées à la tribu de Louéchila et Kédaigne. Pour ce lundi 27 juillet, la formation et vente des assurances obligatoires pour le permis au Faré de la province des îles à partir de 13h. Mardi 28 juillet, battu à Louéchila et mercredi 30 juillet, battu à Kédaigne. Battu à Kédaigne. La formation est gratuite et ouverte à tous. Pour le renouvellement du permis de chasser, les personnes devront se munir de leur permis de chasser, province des îles, et de la somme de 6 000 francs en règlement de l'assurance. Pour les nouvelles demandes de permis de chasser, les personnes devront fournir une photo d'identité, une pièce d'identité valable et 6 000 francs en règlement de l'assurance. La province des îles rappelle que pour la délivrance de l'assurance obligatoire au permis de chasser, la somme de 6 000 francs sera à régler en espèces uniquement. Les chèques et les cartes bancaires ne seront pas acceptés. Pour plus de renseignements, vous pouvez joindre la direction de l'environnement de la Pile par téléphone au 455 169 ou par mail à environnement@loyauté.nc. C'est le secrétaire général de la province des îles Loyauté, M. Robert Chouidid, qui signe ce communiqué qui clôt ce chapitre concernant votre service public. La prochaine lecture, vous sera faite à 11h05 avec l'ami Nina.

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1: Vos prévisions météo établies par le Centre Météo France en ce lundi 27 juillet. Il n'y a pas de vigilance particulière ce matin sur Dawar et la pointe nord. Les bancs de nuages s'attardent et peuvent donner quelques gouttes. Ailleurs, le soleil s'impose avec toutefois davantage de passages nuageux sur la pointe sud et nos dénégonnés. La lisière de sud-est souffle entre 10 et 15 nœuds, voire entre 15 et 20 nœuds sur la pointe nord et Iaï. Pour cet après-midi, les nuages restent nombreux de l'extrême nord à Dawar où une averse est possible. Ailleurs, le temps est agréable, excepté sur l'île de Kouéni où le ciel se charge en cours d'après-midi. La lisière de sud-est souffle entre 15 et 20 nœuds, un peu moins sur la pointe sud, Kouéni et nos dénégonnés, et les maximales évoluent peu et affichent de 22 à 25 degrés. Donc retenez bien qu'il n'y a pas de vigilance particulière. C'était vos prévisions météo établies par le Centre Météo France. Mark Hamilton.

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John Mayer, 6h30. Et les titres de votre édition de la matinale. 19e gouvernement du pays, la composition pressentie de l'exécutif collégial se précise après la clôture officielle ce samedi des candidatures. Incendie du restaurant d'application du lycée Jean 23, le gouvernement exprime sa vive émotion, son soutien à la communauté éducative et sa solidarité avec l'enseignement catholique. Forte pluie dans le sud, la province sud aux côtés des exploitants de bourrailles sur les parcelles sinistrées pour évaluer les dégâts et organiser la aux filières agricoles touchées. Et dans la région, face à l'explosion des cas d'hypertension au Vanuatu, un médecin appelle à un retour au mode de vie traditionnel pour freiner un tueur silencieux alimenté par l'urbanisation. Retrouvez le développement de tous ces titres, ça sera pour 7h avec la première édition de ce lundi matin avec Naida Wamai. Monsieur Chris Kona, Chris, notre artiste de Khaletu, avec ce titre court, à suivre votre chronique en langue, Profi Ubachala.

place à présent à votre chronique en langue, Rofi Ouvahara, où pour cette nouvelle semaine, eh bien, on vous emmène sur l'ère Kharachu avec pour thème l'oralité, les histoires, les contes et légendes. Et aujourd'hui, pour ce lundi, eh bien, nous vous proposons d'écouter l'histoire du coq des mâts en langue Hamea, contée par Maria Tawa Vianonja. Sachez que la rediffusion de votre chronique, ça sera à 16h cet après-midi.

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0: Bo Sunwiri Haikere Huatamera. Cette semaine, je vous invite à prendre la route des contes et légendes de la Hanatu. Ensemble, nous irons à la rencontre d'histoires venues de différents pays, de différentes langues et de différentes mémoires. Des récits qui continuent de vivre parce qu'ils sont racontés. Notre voyage commencera à Kawipa, avec deux petites histoires qui nous ouvriront le chemin. Nous poursuivrons ensuite vers le pays Hanatu, où nous découvrirons Huankuemengi, la source d'eau chaude, un lieu dont les eaux gardent leurs propres secrets. Puis, nous irons du côté de Chor pour entendre une histoire, celle des filles de Kum, avant de retrouver Feuilles de cerisier et Tréma, un autre récit venu de cette terre. Au fil de la semaine, chaque conte nous fera traverser un paysage, une langue et une façon de regarder le monde. Alors où que vous soyez, je vous invite à tendre l'oreille. Les histoires changent de chemin, mais elles cherchent toujours une voie pour les porter. Cette semaine, peut-être que cette voie sera la nôtre. Mamwini, Tuashi, Nanshanda Huatamin. Approchez-vous, asseyez-vous et écoutez. Comme annoncé précédemment, nous commencerons cette première chronique dédiée aux langues de la Hanatu par deux petites histoires venues de Kawipa. Ce sont des histoires racontées en langue Ramea, la langue de la haute vallée de Kawipa. L'un s'intitule le coq d'Emma et l'autre la roussette et la fourmi noire de forêt, racontées par Maria Tavoviano en 2010. Ce sont des textes que j'ai téléchargés sur le site des linguistes du CNRS, intitulé Pangloss. Et je remercie la linguiste qui a collecté toutes ces histoires dans nos régions, Madame Claire Moïse Fauri. Vous allez d'abord entendre l'histoire telle qu'elle est racontée dans sa langue d'origine. Je vous en proposerai ensuite une adaptation en français. Je vous laisse maintenant découvrir l'histoire du coq d'Emma dans sa version originale, en langue Ramea. Merci et bonne écoute.
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0: Euyati. Vous venez de découvrir cette histoire telle qu'elle est racontée dans sa langue d'origine. Pour permettre au plus grand nombre de la découvrir, je vous propose maintenant une adaptation en français. J'ai choisi de privilégier le sens et l'esprit du récit afin de transmettre au mieux l'enseignement qu'il porte. Écoutons ensemble l'histoire du chef d'Emma et de son coq. Avez-vous déjà entendu parler d'un coq qui a témoigné contre son voleur après avoir été mangé? Autrefois, le chef d'Emma élevait un coq à lequel il tenait beaucoup. Un jour, le coq disparaît. Le chef soupçonne un homme de la tribu, mais celui-ci nie catégoriquement avoir volé ou tué l'animal. Réunis autour du chef, les habitants interrogent l'homme à plusieurs reprises. Toujours la même réponse : « Ce n'est pas moi, ce n'est pas moi. » Alors, le chef décide d'appeler son coq. Il appelle une première fois, une deuxième, puis une troisième. Et là, à la grande surprise de tout le monde, le coq répond depuis le ventre de l'homme. Le chef se tourne alors vers lui et dit « Voilà, tu disais que ce n'était pas toi qui avais tué le coq. Mais écoute, le coq vient de pousser son cri. Il a fait « Cocorico » dans ton ventre. Tu l'as déjà mangé. » Le mensonge éclate au grand jour. L'homme est puni non seulement pour son vol, mais aussi pour avoir refusé de dire la vérité. Cette histoire nous rappelle une leçon simple. La vérité finit toujours par se faire entendre. On peut cacher ses actes pendant un temps, mais tôt ou tard, il nous rattrape. Comme le dit le proverbe, le mensonge court vite, mais la vérité finit toujours par le dépasser. Et vous, cher auditeur, pensez-vous qu'il soit possible de cacher éternellement la vérité? Nous venons d'entendre l'histoire du coq d'Emma et l'enseignement qu'il nous laisse. Je vous propose maintenant de rester à Kawipa pour découvrir un deuxième récit, lui aussi raconté en langue khmer. Cette fois-ci, nous allons faire connaissance de la roussette et de la fourmi noire de forêt. Je vous laisse écouter cette histoire dans sa version originale et très très courte. Bonne écoute.
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0: Eyati. Maintenant, voilà ce que dit l'histoire. Il était une fois une roussette. Elle restait. Puis arriva la fourmi noire de forêt. Elle mordit la roussette, la mordit encore. La roussette s'écria « Kouikan, kouikan, kouichirouvia !» Et c'est ainsi que se termine cette histoire. Après avoir écouté ces deux histoires, on réalise qu'elles sont très simples, mais qu'elles laissent des images fortes. Dans l'une, un coq révèle malgré lui la vérité d'un mensonge. Dans l'autre, une roussette et une fourmi noire de forêt dans une scène très courte, presque comme un instant dans la forêt. Et à travers ces récits, on pourrait retenir deux mots en langue khmer. Par exemple, pour dire « coq », on dit « méa » et pour dire « roussette », on dit « peu ». Deux petits mots simples, mais qui font partie de la mémoire de ces histoires. Ce sont peut-être eux aussi que l'on peut garder en tête, en plus des récits eux-mêmes. Et peut-être est-ce cela finalement le voyage de cette chronique. Entendre des histoires, mais aussi laisser parler quelques mots d'une langue. Nous arrivons presque à la fin de notre chronique. Je vous propose maintenant d'écouter une rediffusion d'un chant religieux protestant, Yesu Ramatina Kivi, un chant composé par Amboué David et chanté par l'association Gueniaveu et la paroisse de Seynan. Un chant collecté par Ruben Diaynan. Écoutons.

0: Nous arrivons donc à la fin de notre chronique. La parole continue. 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Are, nunu Marcel ne fahwata ngana kana shonore wako mengi. 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Merci à tous de nous avoir écoutés aujourd'hui. Merci d'avoir pris ce temps pour entrer dans ces histoires, pour écouter des récits venus de la tradition orale et pour partager ce voyage à travers les mots et les voix. C'était l'émission Ronfi Uvahara pour la chronique Le Coq des Mâts sur Radio Dido. Juan de Rendina, Chukwa.
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2: 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Gérard Young, toi mon idole.

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0: Un grand merci de votre fidélité. Place à présent à l'information. Vous l'avez compris, la première édition de ce lundi matin, et c'est avec Naida Womae. Bonjour Naida.
1: Le journal.
2: Oui, bonjour Nela, bonjour à tous. Voici donc le journal et tout d'abord les titres. 19e gouvernement du pays, la composition pressentie de l'exécutif collégial se précise après la clôture officielle ce samedi des candidatures. Incendie du restaurant d'application du lycée Jean 23, le gouvernement exprime sa vive émotion, son soutien à la communauté éducative et sa solidarité avec l'enseignement catholique. Forte pluie dans le sud de la province sud, aux côtés des exploitants de bourrailles sur les parcelles sinistrées pour évaluer les dégâts, organiser l'appui aux filières agricoles touchées. Et dans la région, face à l'explosion des cas d'hypertension au Vanuatu, un médecin appelle à un retour au mode de vie traditionnel pour freiner un tueur silencieux alimenté par l'urbanisation. Bonjour à tous, bonjour Kanaki. À 5 jours de l'élection du 19e gouvernement prévu ce vendredi 31 juillet, le paysage se précise nettement. La clôture officielle des dépôts de candidature, c'était donc ce samedi 25 juillet, qui permet donc d'identifier les 11 personnalités qui devraient composer le futur exécutif collégial de la Nouvelle-Calédonie. Selon nos confrères NC La Première, les indépendantistes ont finalisé leur liste. Le groupe Kanaki NC devrait présenter Gilbert Huénon, Juanito Wamitan, Ernest Démené et Meryl Marlier. Du côté de l'UNI, c'est la candidature de Billy Forrest, ancien secrétaire général de la province Nord. Chez les non-indépendantistes, plusieurs noms circulent déjà depuis plusieurs jours. Le fondateur de l'éveil océanien, Milakulo Tukumuli, devrait donc accéder à la présidence du gouvernement conformément au pacte de gouvernance conclu avec les loyalistes et leur rassemblement. Toujours selon nos confrères, ses premières pour les républicains calédoniens, Christopher Gigès devrait retrouver son siège. Même scénario pour Alcide Ponga, gouvernement qui devrait bien faire son retour vendredi prochain. La maire du Mont-d'Or, Nina Julier, devrait être la seule représentante de Génération NC qui a accepté de céder l'une de ses deux places à Philippe Blaise, malgré des divergences persistantes sur l'avenir institutionnel. Enfin, pour le mouvement populaire calédonien, le nom de Laurent Bonnefond, ancien élu municipal de Nouméa et spécialiste de l'urbanisme, est celui qui devrait être porté devant les urnes, toujours ce vendredi. Donc, en tout cas, une configuration désormais complète, en attendant, bien sûr, la confirmation officielle lors du scrutin de vendredi qui ouvrira la voie à la désignation du président et du vice-président du 19e gouvernement. On parle toujours du gouvernement, donc avec ce communiqué. Je cite, le gouvernement de la Nouvelle-Calédonie a appris avec une vive émotion l'incendie qui a détruit le restaurant d'application du lycée Jean 23 à Païta dans la nuit du 25 au 26 juillet. À ce stade, les circonstances à l'origine du sinistre ne sont pas établies et une enquête est en cours afin d'en déterminer les causes. Le gouvernement

0: Donc, tient à adresser son plein soutien à l'ensemble de la communauté éducative de l'établissement, la direction, les équipes pédagogiques, les personnels administratifs et techniques, ainsi que les élèves et leurs familles durement touchées par cet événement. Une pensée particulière est adressée aux élèves des filières de l'hôtellerie-restauration, pour lesquels cet outil pédagogique constituait un lieu essentiel d'apprentissage, de formation et de préparation à leur avenir professionnel. Le gouvernement salue également l'intervention rapide et l'engagement des services de secours dont l'action a permis de maîtriser l'incendie et de sécuriser les lieux. Dans cette épreuve, le gouvernement réaffirme sa solidarité avec l'enseignement catholique et l'ensemble des personnes concernées. Il restera attentif aux suites qui seront données à cette situation et aux conditions permettant d'assurer dans les meilleurs délais la continuité des enseignements et de l'accompagnement des élèves. Le gouvernement exprime enfin sa confiance dans le travail des autorités compétentes chargées d'établir les circonstances de cet incendie. Fin de citation de ce communiqué du gouvernement. Cap Horizon 2026 revient ce samedi 1er août sur le campus de Nouville avec le soutien du gouvernement et du vice-rectorat. Ce salon des études supérieures destiné aux futurs étudiants et à leurs familles rassemble une quarantaine de stands et près de 130 formations proposées par une trentaine d'établissements. L'événement mise sur l'orientation, l'accompagnement et la proximité avec des espaces thématiques dédiés à l'UNC, au lycée, aux écoles et aux dispositifs d'aide. Bourse, logement, mobilité. Déployé également dans les communes de l'intérieur des îles Bouraille, Koné, Poidimier, Lifou, le salon offre une expérience conviviale, rencontre avec les enseignants, échange avec des étudiants ambassadeurs, visite guidée du campus et une douzaine de conférences. On écoute la présidente de l'UNC, Catherine Riss.
1: C'est un temps fort plus que pour l'université, pour l'ensemble des jeunes qui sont en recherche d'études supérieures, qui vont passer le bac dans quelques mois et qui vont entrer sur la campagne Parcoursup, qui est une campagne obligatoire pour une entrée dans l'enseignement supérieur en Nouvelle-Calédonie, que ce soit à l'université, mais également dans les lycées, pour les BTS, les classes prépa. Et j'inviterai, au-delà des élèves de terminale, j'inviterai aussi les élèves de première et de seconde à venir en seconde, c'est notamment important puisque c'est le moment où on se pose des questions des choix de spécialité en bac de la série générale et ça permet de rencontrer des étudiants, des enseignants qui parlent des différentes formations et qui peuvent conseiller sur les choix de spécialité. Beaucoup de questions viennent parfois des parents, voire des enseignants de lycée sur les formations, leur contenu, les débouchés, les prérequis et c'est vraiment l'occasion de pouvoir parler. Ce que je dis souvent, on a parfois des conversations en parallèle où on a les élèves qui s'adresse plutôt aux étudiants, qui vont poser des questions aux étudiants, et puis les parents qui s'adressent aux enseignants, aux responsables de formation, et qui viennent chercher une information parfois un peu différente de la part des adultes. La volonté, c'est d'aller au plus proche des jeunes et de leurs familles. La plus grande population est sur Nouméa, donc il y a bien sûr ce grand salon toute la journée du samedi 1er août sur le campus de Nouville de 9h à 17h, mais également sur 4 sites en brousse, donc à Bouraille, à Poindimier, à Koné et à Lifou, en matinée de 8h à 11h30 dans les centres commerciaux ou sur les marchés. Ce qu'on constate, c'est que ces jeunes qui s'inscrivent, alors de ce dont je peux parler, à l'université, parfois découvrent après quelques semaines ou quelques mois de cours vraiment le contenu de la formation. Et c'est souvent dû à un défaut d'orientation, à un défaut d'information qu'ils n'ont pas eu, qu'ils ne sont pas allés chercher sur le contenu de la formation. Donc plus on peut offrir d'informations, plus on peut communiquer sur vraiment ce qui se passe dans les formations, plus on est sûr de que le jeune il trouve sa voie ou quelque chose qui se rapproche le plus possible de ce qu'il souhaite. Après, rien n'est définitif. Je passe à vie quand on fait un choix d'orientation. On peut toujours se réorienter après plusieurs semaines, plusieurs mois, que ce soit au lycée ou à l'université. Donc, on peut s'engager dans une voie et puis revenir dessus après quelques temps. Il y a des passerelles, il y a des réorientations possible. Mais c'est vrai que pour éviter des déceptions, pour éviter des échecs, plus on a d'informations, plus on est sûr de bien s'orienter. Parfois aussi par rapport aux prérequis, on a choisi des spécialités à un moment et puis on s'engage dans une filière et on se rend compte que les spécialités ne sont pas en phase avec la filière qu'on a choisie. Et là, on est en difficulté, on décroche. Donc c'est vrai que cette information sur de quoi j'ai besoin, quels sont les prérequis pour avoir maximisé mes chances de réussite dans telle ou telle filière, c'est important. Et ça, l'échange avec les enseignants, avec les étudiants sur le salon, il y aura toutes les occasions qui sont offertes aux jeunes, c'est extrêmement important.
0: Voilà, donc je rappelle le salon Cap Horizon 2026 ce samedi 1er août. L'édition met donc en avant les nouveautés prévues pour la rentrée 2027, dont plusieurs nouvelles licences et formations à l'UNC, ainsi que de nouveaux certificats et formations complémentaires dans les lycées. On écoute les précisions de Catherine Ries, présidente de l'UNC.
1: Oui, donc du côté de l'université, c'est 4 nouvelles licences qui ouvrent l'année prochaine, donc pour les titulaires du bac. Donc une licence en études politiques, parcours études du Pacifique, sur le parcours, le modèle des Sciences Po, en 3 ans, un premier cycle avec ensuite une poursuite d'études facilitée dans les Sciences Po de l'Hexagone. On a une licence professorat des écoles, qui est une nouvelle formation qui permet dès le bac d'aller dans une formation qui nous amènera vers le master professorat des écoles, donc une formation pluridisciplinaire. Nous avons ensuite la licence MIACH, mathématiques et informatique appliquée aux sciences sociales. En fait, c'est pour former à l'analyse de données, traiter, exploiter des grandes quantités de données, que ce soit des données environnementales, des données économiques, des données financières. Ça forme à tout ce qui est analyse de marché, chargé d'études, chargé de missions. Donc des débouchés assez importants. Et puis enfin, le but GE2I, donc génie électrique et informatique industrielle, qui ouvre à l'IUT, donc notre nouveau département industriel, à un bachelor universitaire de technologie en 3 ans. Donc sur des parcours automatisme, des parcours transition énergétique. Ensuite, au niveau Bac plus 2, une entrée en licence professionnelle en agronomie tropicale qui sera délivrée sur le campus de Bakou en partenariat avec le lycée Michel Rocard. Donc c'est une nouvelle formation là, qui va accueillir une quinzaine d'étudiants, qui sera ouverte à l'alternance et à la formation continue, qui permet de monter en compétence sur la gestion d'une exploitation agricole, la transformation des produits, les normes phytosanitaires, les méthodes de production pour une agriculture durable. Puis ça s'inscrit entièrement dans le plan de refondation, de reconstruction de la Nouvelle-Calédonie vers les filières de la transition alimentaire, de la transition énergétique et puis de doter la Nouvelle-Calédonie de personnes qui soient en mesure de comprendre les enjeux et la complexité de l'environnement dans lequel ils se trouvent, que ce soit l'environnement biologique, l'environnement social, l'environnement géopolitique. Donc effectivement, on répond à ces besoins de formation en Nouvelle-Calédonie.
0: Voilà donc Catherine Ries, présidente de l'UNC, qui nous parlait de ce rendez-vous donc ce week-end, ce samedi 1er août, le salon Cap Horizon 2026. Donc ça c'est pour ceux qui sont après le lycée, donc veulent poursuivre leurs études au niveau de l'Université de la Nouvelle-Calédonie à Nouville. Et puis, sachez qu'il y a d'autres jeunes ou d'autres professionnels qui vont partir ces prochains jours, et notamment pour la promotion 2026 de cadres à venir, donc qui a été accueillie vendredi dernier à la résidence du haut-commissaire avant le départ donc de ces bénéficiaires en formation. 61 nouveaux étudiants et professionnels auxquels s'ajoute cette prolongation rejoignent donc un dispositif qui vise autant à financer des études en métropole qu'à préparer leur retour au pays. Les profils sont variés, jeunes bacheliers, étudiants déjà engagés dans un cursus professionnel en reconversion. La santé et le soutien aux entreprises restent les secteurs les plus accompagnés. Tous donc ont signé l'engagement de revenir exercer dans le pays dans l'année suivant leur diplôme, même si des dérogations existe. Le taux d'insertion de 93% concerne uniquement ceux qui rentrent effectivement Cette année marque le lancement de Cap Carrière, un accompagnement renforcé pour maintenir le lien avec les employeurs calédoniens, anticiper les besoins du marché et soutenir les projets de création d'entreprises. L'objectif, sécuriser l'insertion professionnelle dès le début du parcours, à savoir, eh bien, ce dispositif est financé

0: fossiles submergés, perte de culture, détérioration d'équipements, perturbation des activités et fragilisation des filières déjà sensibles aux aléas climatiques. Face à cette situation, la province sud s'est mobilisée rapidement. Le 24 juillet dernier, Levi Roy, président de la commission provinciale du développement rural, s'est rendu donc sur place pour constater l'ampleur des dommages et échanger directement avec les exploitants touchés. Cette visite de terrain avait pour objectif d'évaluer précisément les besoins, d'identifier les urgences et de préparer des mesures d'accompagnement adaptées. Et nous allons dans la région avec vous, Néla, à savoir que les dirigeants des îles Salomon poursuivent une stratégie extérieure qui cherche à équilibrer leurs relations, notamment avec la Chine et les États-Unis.
1: Effectivement, Nanège, d'un côté, le ministre des Affaires étrangères, Rick Wenipuela, s'est rendu à Pékin, où il a rencontré le plus haut diplomate chinois, Wang Yi. Cette visite s'est conclue par la signature d'un accord ouvrant des négociations pour élargir le commerce bilatéral et faciliter les investissements chinois dans l'archipel. L'ambassade de Chine à Honiara a présenté ce texte comme un nouveau chapitre dans une relation devenue officielle en 2019, après la rupture des liens avec Taïwan. Pékin met en avant une coopération renforcée dans les chaînes d'approvisionnement, de développement industriel et la croissance durable. Dans le même temps, le Premier ministre Matthew Well achevait une visite à Washington DC où il a rencontré le secrétaire d'État adjoint américain Christopher Lando. Les États-Unis ont annoncé plusieurs engagements concrets. Un accord de conduite de navires qui sera signé à Honiara et permettra aux gardes-côtes américains d'opérer dans les eaux salomonaises aux côtés de la police locale afin de renforcer la surveillance maritime face à la hausse des activités illicites dans le Pacifique. Une enveloppe de 6 millions de dollars destinée au retrait des munitions non explosées datant de la Seconde Guerre mondiale. Le retour du corps de la paix américain suspendu depuis le coup d'État de 2000 pour des missions de développement communautaire et de renforcement des capacités. Depuis son arrivée au pouvoir il y a 2 mois, Matthew Bale a annoncé une réinitialisation de la politique étrangère, multipliant les signaux d'ouverture vers tous les partenaires. Premier déplacement en Australie, discours favorable à un accord de sécurité régionale et volonté affichée de maintenir des relations équilibrées avec l'ensemble des puissances engagées dans le Pacifique. Ces 2 visites successives illustrent une ligne diplomatique pragmatique, ne pas choisir entre Pékin et Washington, mais tirer parti des opportunités offertes par chacun, tout en affirmant un engagement à défendre les intérêts nationaux des îles Salomon.
0: Nous allons parler santé avec vous, Néla, et notamment du côté du Vanuatu. C'est donc l'hypertension, le tueur silencieux qui gagne du terrain et frappe avant même que les premiers symptômes n'apparaissent. Et surtout, l'hypertension frappe des adultes toujours plus jeunes et menace de devenir la première cause du décès du pays.
1: L'hypertension artérielle, Nanège, est en train de devenir un enjeu majeur de santé publique au Vanuatu, selon le docteur Saleh Bolobaravu, spécialiste principal du Vanuatu National Hospital. Il observe une hausse rapide des cas largement liée aux transformations du mode de vie, urbanisation, alimentation plus salée et plus transformée, sédentarité, stress et manque de sommeil. Pour lui, l'hypertension est désormais une maladie du mode de vie, conséquence directe de l'abandon progressif des pratiques traditionnelles. Il souligne que les régimes urbains, nouilles instantanées, temps en boîte, aliments conservés, contiennent souvent des niveaux de sel très élevés, tandis que la diminution des activités physiques quotidiennes, remplacée par le travail assis ou les déplacements motorisés, augmente le risque de maladies cardiovasculaires. Le surpoids, le diabète, le prédiabète et le stress chronique sont également des facteurs aggravants. Il recommande de revenir à des habitudes alimentaires locales, poissons frais, culture de racines, légumes du jardin, noix de coco, kumala, choux insulaires, autant d'aliments accessibles et plus sains que les produits importés. Le docteur Bolobaravu insiste sur l'importance des 150 minutes d'activité physique par semaine, du maintien d'un poids sain, de la réduction de la consommation de sel et du contrôle régulier de la tension, surtout après 40 ans ou en cas d'antécédents familiaux. Il rappelle que la prévention coûte bien moins cher que le traitement des AVC, crise cardiaque ou insuffisance rénale. Les constats du médecin sont partagés par l'équipe médicale chinoise en mission au Vanuatu depuis 2 ans. Les praticiens disent observer une augmentation des crises cardiaques AVC, parfois chez des adultes jeunes qui ignoraient être hypertendus. Ils notent une méconnaissance

0: sont généralisées de la maladie, de ses mécanismes, de l'importance du suivi médical. Certains patients ne savent pas surveiller leur tension, ne prennent pas leurs médicaments de manière régulière. Le CMT qualifie l'hypertension de tueur silencieux, évoluant souvent sans symptômes tout en endommageant les organes vitaux. Et pourtant, les complications sont largement évitables grâce au dépistage précoce, au traitement adapté et à des modes de vie plus sains. L'équipe encourage le développement de programmes communautaires et religieux de dépistage afin d'identifier les cas avant qu'ils ne deviennent graves. Sur le plan politique, le docteur Vurubaravu appelle à des mesures structurelles, étiquetage nutritionnel plus clair, taxation des aliments importés malsains, soutien accru à la production locale. L'objectif, dit-il, est de rendre l'option saine plus simple, plus accessible et plus abordable que les produits transformés qui se sont imposés avec l'urbanisation. En somme, les professionnels de santé alertent sur une crise silencieuse mais croissante qui pourrait être contenue par une combinaison de prévention, d'éducation, de dépistage et de politiques publiques adaptées. Voilà, en tout cas, voilà Nanège, ce qui concerne ce tueur silencieux, comme vous l'avez dit, qu'est l'hypertension artérielle au Vanuatu. C'est la fin de cette édition avec vous, les principaux titres.
1: Le rappel des titres.
2: Voilà donc le 19e gouvernement de la Nouvelle-Calédonie, la composition pressentie pour de l'exécutif collégial se précise après la clôture officielle des candidatures. C'était donc ce samedi 25 juillet. Incendie du restaurant d'application du lycée Jean 23. Le gouvernement exprime sa vive émotion, son soutien à la communauté éducative et sa solidarité avec l'enseignement catholique. Forte pluie dans le sud de la province aux côtés des exploitants de Bouraille sur les parcelles sinistrées pour évaluer les dégâts et organiser l'appui aux filières agricoles touchées. Et dans la région, face à l'explosion des cas d'hypertension au Vanuatu, c'est donc un médecin qui appelle un retour au mode de vie traditionnel pour freiner un tueur silencieux alimenté par l'urbanisation. Voilà, donc c'est la fin de ce journal. Merci à vous de l'avoir suivi. Donc, en tout cas, c'est pas moi qui a dit que c'est un tueur silencieux. Hein. C'est le médecin qui l'a dit. Donc, l'hypertension. Donc, voilà, il faut revenir donc à ce qu'on nos vieux mangeaient avant. Hein. Ils n'ont pas connu ça, l'hypertension. Ouais.
0: Et ça peut nous concerner aussi. Ça nous concerne également ici au pays, en Kanaky.
2: Oui, l'hypertension artérielle. Comme il disait, donc il y a des adultes toujours plus jeunes, donc qui décèdent, donc notamment parce que, comme disait le médecin, c'est un tueur silencieux. On ne sait pas ce qu'on a l'hypertension, donc voilà. C'est en tout cas, donc il faut faire attention à sa santé.
0: Et faire du sport.
2: Voilà.
0: Vous êtes un grand sportif, vous, Nanège.
2: Oui, on essaie d'être en forme et puis apparemment le sport aussi ça compte beaucoup. Enfin, on dit le sport mais c'est l'activité physique, c'est le fait de marcher 30 minutes, de bouger, et ça peut permettre justement de ne pas avoir cette maladie, l'hypertension. On en connaît des gens qui ne savaient pas qu'ils avaient ça, l'hypertension. Donc en tout cas, donc c'est bon toujours de consulter un médecin, de voir s'il n'y a pas de... On n'a pas ces problèmes-là, donc voilà.
0: Et nous avons aussi des médicaments traditionnels qui nous permettent peut-être d'éviter toute forme de maladie. C'est de la prévention.
2: Oui, on a nos vieux qui ont toujours ces savoirs traditionnels. Donc, en tout cas, il faut voir avec... Il y en a qui... Des familles détentrices de ces médecines, de cette médecine, de cette plante, de ces plantes plutôt. Voilà.
0: Merci Nanège.
2: Non, en tout cas, donc, ça ne veut pas dire qu'on va passer une excellente journée, une bonne semaine. Hein. Voilà. À tout à l'heure.
0: On se retrouve à 9h avec vous pour le Flash Info.
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0: Eh bien, nous vous proposons à présent de retrouver cette émission Enquête de société. Nous vous proposons bien la rediffusion de l'interview datant du 17 juillet dernier où Maurice Boisma avait pour invité Monsieur Mathias Chauchat. Écoutez, et bonne écoute plutôt à vous.
1: Bonjour à tous, bienvenue sur Radio Judo, la voix de Kanaki. Il est 7h30 et vous écoutez en ce moment Enquête de société, votre rendez-vous hebdomadaire consacré aux grands enjeux politiques, économiques, sociaux et culturels qui façonnent notre pays. Depuis les élections provinciales, la Nouvelle-Calédonie est entrée dans une nouvelle séquence politique. Les électeurs ont désigné leurs représentants au sein des trois assemblées de province, lesquelles composent désormais le Congrès de la Nouvelle-Calédonie. Mais une autre étape institutionnelle majeure se profile désormais, l'élection du 19e gouvernement de la Nouvelle-Calédonie, une élection souvent évoquée dans les médias, mais dont le fonctionnement demeure méconnu par la grande partie de la population. Comment est élu le gouvernement? Pourquoi est-il composé de 11 membres? Comment les sièges sont-ils répartis entre les différentes sensibilités politiques? Pourquoi parle-t-on d'un gouvernement collégial? Comment est élu son président? Quels sont les pouvoirs réels du gouvernement dans l'organisation institutionnelle de la Nouvelle-Calédonie et surtout, quels seront les enjeux politiques de cette nouvelle mandature dans un contexte économique, social et institutionnel particulièrement sensible? Autant de questions auxquelles nous allons répondre tout au long de cette émission. Notre ambition ce matin est simple, prendre le temps d'expliquer, de décrypter, de rendre accessibles des mécanismes institutionnels qui peuvent parfois sembler complexes, mais qui concernent pourtant directement la vie quotidienne de chaque Calédonienne, de chaque Calédonien. Pour nous accompagner dans cet exercice pédagogique, nous avons le plaisir de recevoir un invité dont l'expertise est largement reconnue. Il s'agit de Monsieur Mathias Chauchat, professeur de droit public, spécialiste du droit constitutionnel et des institutions de la Nouvelle-Calédonie. Depuis de nombreuses années, il analyse l'évolution institutionnelle du pays, les accords politiques qui l'ont façonné, ainsi que le fonctionnement de nos institutions. Une petite nouveauté également dans cette émission, en raison de son indisponibilité pour être présent dans nos studios, M. Mathias Chauchat a accepté de répondre à nos questions par téléphone. Nous le remercions chaleureusement d'avoir pris le temps d'être avec nous malgré ses contraintes d'agenda. Pendant près d'une demi-heure, nous allons revenir sur l'histoire de nos institutions, comprendre le rôle du Congrès et du gouvernement, expliquer le mode du scrutin, le calcul des répartitions des sièges, les mécanismes de désignation du président du gouvernement, mais aussi analyser les grands enjeux politiques qui attendent le futur exécutif. Que vous soyez étudiant, élu, militant, chef d'entreprise ou simple citoyen, curieux de mieux comprendre le fonctionnement de nos institutions, cette émission est faite pour vous. Monsieur Mathias Chauchat, bonjour.
2: Bonjour.
1: Merci d'avoir accepté notre invitation sur Radio Judo et merci encore d'être avec nous ce matin dans Enquête de société. Première question, M. Chauchat, quand on parle d'élection du gouvernement, beaucoup de personnes confondent les provinces, le congrès, le gouvernement. Est-ce que vous pourriez nous expliquer simplement comment s'organisent les institutions de la Nouvelle-Calédonie?
2: Alors, pour un petit pays quand même d'environ 250 000 habitants, les institutions sont assez compliquées. Ça vient de l'histoire. La création des provinces, c'est l'accord de Matignon. En 88, il s'agissait de partager le pouvoir territorial. L'idée, c'était que aucune ville, aucun parti, aucune communauté ne puisse tout diriger. D'où l'idée de faire des provinces. Et ces provinces, elles se sont partagées le pouvoir avec le gouvernement, qui est le schéma classique. Mmh. Donc dans le gouvernement, vous avez le Congrès et le gouvernement. Le Congrès, c'est l'Assemblée délibérante. Donc l'Assemblée délibérante qui vote la loi, mais qui vote aussi les règlements d'application, j'y reviendrai. Et le gouvernement, lui, qui essentiellement prépare les textes du Congrès, mais n'a pas le pouvoir réglementaire d'application, donc il dépend largement des majorités au Congrès, et il va fixer l'organisation des services, prendre des décisions individuelles, et son président dirige l'administration. Donc ça fait trois institutions qui ont des rôles très différents, donc le Congrès, le gouvernement, les provinces avec les assemblées de provinces et leurs présidents, mais il ne faut pas non plus oublier les mairies, parce que les mairies assurent en fait tous les services de proximité, aux routes, déchets, état civil, etc. Donc les communes sont importantes dans l'organisation institutionnelle de proximité.
1: Donc le Congrès est finalement comparable à un Parlement?
2: Le Congrès est à peu près comparable à un Parlement parce qu'il vote bien des lois, mais il vote aussi les règlements, c'est-à-dire qu'il dispose de compétences dont le gouvernement français national dispose. Et il dispose de compétences et il a aussi des compétences qu'il n'a pas par rapport au gouvernement français. Par exemple, il ne peut pas intervenir dans les compétences régaliennes, police, justice, armée, politique étrangère et monnaie. Donc c'est un parlement, mais amputé des compétences régaliennes, mais qui a le pouvoir réglementaire d'application de ses propres lois du pays.
1: Une autre question aussi qui revient souvent, peut-être vous venez de faire référence aussi, quel est le rôle précisément du gouvernement de la Nouvelle-Calédonie ?
2: Alors, le gouvernement de la Nouvelle-Calédonie, son rôle, c'est surtout d'administrer les services publics, de les organiser et de préparer la législation et les règlements qui vont être soumis au Congrès.
1: C'est ça.
2: Donc, le Congrès, c'est l'instance décisionnelle fondamentale. Le gouvernement, il a surtout un rôle de préparation et ensuite d'organisation matérielle. Il peut intervenir dans la vie quotidienne des Calédoniens. Par exemple, il fixe les tarifs des services publics, il va fixer les produits importés, protégés ou ouverts à l'importation. Il va organiser concours d'accès à la fonction publique, il va fixer le niveau de traitement des fonctionnaires, organiser les services, etc. Mais attention, l'institution de décision, c'est bien le Congrès de la Nouvelle-Calédonie. Ces compétences, je les ai un peu largement signalées, hein, c'est l'organisation des services publics, la fixation des tarifs, et puis surtout la préparation des textes, à la fois législatifs et réglementaires, qui vont être soumis au Congrès. Mmh. Et souvent, sans majorité au Congrès, le gouvernement va rester impuissant. Il va proposer des textes. Ces textes, même s'ils ont une majorité au gouvernement, n'ont peut-être pas de majorité au Congrès. Et à ce moment-là, le gouvernement restera paralysé.
1: Le gouvernement est-il comparable à celui que l'on connaît en France ?
2: Alors, c'est assez différent. C'est assez différent parce que les institutions sont très différentes. La première différence, je pense qu'on y reviendra largement, c'est sur la notion de collégialité. C'est-à-dire que le gouvernement en France, il représente normalement une majorité, qui est soit la majorité présidentielle, soit la majorité parlementaire, soit les deux réunis dans le système où le président a une majorité, alors que le gouvernement calédonien, composé à la proportionnelle, il représente les grands groupes politiques du Congrès. Donc ça, c'est la première grande différence. Et puis la deuxième grande différence, c'est qu'il n'y a pas de présidence forte dans le gouvernement de la Nouvelle-Calédonie, alors que normalement, il y a un Premier ministre plus puissant dans le gouvernement de la Ve République, même s'il tend de plus en plus à s'effacer derrière l'autorité du président de la République. Le président du gouvernement collégial, il est le premier d'entre eux, mais il n'a pas une autorité incontestée et si forte politiquement que cela. Donc c'est ça les grandes différences.
1: Est-ce que ça oblige aussi les différentes formations politiques à rechercher davantage de consensus dans le gouvernement collégial ?
2: Oui, le gouvernement collégial, c'est un gouvernement dans lequel il y a en quelque sorte la majorité et l'opposition. L'idée, c'est que dans les sociétés très divisées comme l'est la Nouvelle-Calédonie, on ne peut pas appliquer les règles majoritaires. Ça s'appelle le consociativisme. C'est quelque chose qui avait été un peu anticipé intuitivement par l'accord de Nouméa. L'idée, c'est que quand vous avez un pays qui est divisé entre deux peuples, voire trois comme aujourd'hui. Vous avez trois grandes coalitions qui représentent trois grandes ethnies, les Européens, les Kanaks, les Wallisiens et Futuniens. Le système majoritaire ne peut pas fonctionner. C'est-à-dire que si vous alliez deux communautés contre la troisième, le système ne peut pas fonctionner parce que la communauté qui est mise en minorité ne peut pas accepter les règles venant des deux autres. Donc l'idée, ça avait été de mettre tout le monde dans le gouvernement pour que les affaires du pays soient gérées de façon collégiale par tout le monde. Sauf qu'on a fait un certain nombre de compromis dans l'accord de Nouméa. Parce que si vous dites on va faire du consociativisme, toutes les communautés vont être représentées et toutes les communautés décident ensemble, vous arrivez à un pur consensus à l'océanienne avec le risque qu'il n'y ait jamais d'unanimité, que tout soit bloqué. Donc, qu'est-ce qui a été fait? Ben, l'accord de Nouméa, il a prévu qu'on puisse voter à la majorité au sein du gouvernement. Et donc, il faut une majorité pour élire le président, il faut une majorité pour proposer un projet de loi du pays au Congrès, etc. Donc, vous voyez, c'est un peu bizarre parce qu'on a à la fois toutes les composantes qui sont à la proportionnelle, mais on a aussi l'obligation de rechercher des majorités. Et c'est un peu le grand écart entre les deux modes de fonctionnement. Et en quelque sorte, la Nouvelle-Calédonie, elle n'est pas stabilisée parce qu'elle elle oscille en permanence entre un consensus à l'océanienne, qu'on va appeler en Europe le consociativisme, et puis un système majoritaire à l'européenne, qui est applicable en France. Et donc, on bascule entre ces deux pôles de façon continue, et ça crée l'instabilité institutionnelle qu'on connaît.
1: C'est ça. Concernant l'élection du gouvernement, tout d'abord, qui vote?
2: Alors, là, on va élire le 19e gouvernement. Alors, ce sont les élus du Congrès qui vont élire le gouvernement. Mmh. Alors, c'est une opération qui se fait en plusieurs étapes. La première étape, elle aura lieu mardi 21, là, il s'agit de fixer le nombre de sièges du gouvernement, parce que ce nombre de sièges, il peut osciller entre 5 à 11. Donc, il faut fixer le nombre de sièges. Ensuite, le Congrès ouvrira la période de dépôt des candidatures. Ensuite, il y aura des dépôts de listes, et normalement, avant le 31 juillet, le Congrès se réunira pour élire le gouvernement. Et ensuite, le gouvernement, 5 jours après qu'il ait été élu par le Congrès, sera réuni par le haut-commissaire de la République pour élire son président et son vice-président. Vous voyez, c'est des opérations qui vont se suivre, cadencées, régulièrement, en gros, tous les 5 jours.
1: Mmh. Alors, combien de membres compose le gouvernement?
2: Alors, la loi organique dit de 5 à 11. Alors, pourquoi? Parce que 2... ça serait trop compliqué, le gouvernement serait bloqué tout le temps. 3, c'est 2 contre 1, ça ne va pas. 4, ça serait rebloqué. Donc on a dit de 5 à 11. Alors pourquoi est-ce qu'il y a cette possibilité de choisir? Parce que les deux grands partis qui avaient formé les accords, en fait, de Matignon puis de Nouméa, c'est-à-dire en gros FLNKS et puis Rassemblement, s'étaient dit peut-être qu'il nous faudra éliminer des petits partis pour qu'on gouverne ensemble. Donc l'idée, c'était que quand vous restreignez le nombre de sièges au gouvernement, vous empêchez des petits partis qui seraient représentés au Congrès de siéger au gouvernement. Donc vous avez un intérêt à limiter le nombre de membres du gouvernement quand vous voulez laisser que 2 grands partis diriger ensemble le gouvernement. Alors, en réalité, ça a pratiquement jamais utilisé. C'était fait une fois, je crois, dans le gouvernement de Pierre Frogier. On n'a jamais réduit vraiment le nombre des membres du gouvernement. Pourquoi? Parce que, en fait, aux élections, tout le monde le sait maintenant, il y a la fameuse clause de 5% de non-représentation pour des inscrits, pour les petites listes. Et ils sont éliminés directement du Congrès de la représentation. Donc du coup, il y a assez peu de groupes au sein du Congrès. Et donc, la question de l'émergence de petites forces ne se pose pas.
1: Notamment pour ces élections provinciales.
2: Voilà, elle pourrait se poser pour l'éveil, mais l'éveil préfère et va certainement faire des listes de coalitions. Donc, en fait, ils vont choisir 11 sièges. Ils ont déjà un accord politique là sur 11 sièges. Donc, ça veut dire qu'il y aura, en gros, 6 représentants d'une majorité et 5 d'une opposition siégeant en collégialité au sein du même gouvernement.
1: Pourquoi on parle de représentation proportionnelle?
2: Alors, c'est justement l'originalité du gouvernement de la Nouvelle-Calédonie. Vous allez voter, il va y avoir 2 ou 3 listes. En gros, la configuration du Congrès en 2026, c'est le premier groupe Ce sont les indépendantistes, hein, c'est le groupe de Kanaky NC qui fait 19, auquel s'ajoute l'UNI, 7. Donc 19 plus 7, ça fait 26. Les loyalistes, eux, ils sont à 18. Et le Rassemblement a fait un groupe séparé, comme l'UNI a fait un groupe séparé pour les indépendantistes, de 6. Donc, ils sont finalement à 25. Et la balance est faite par les 4 de l'éveil océanien. Alors, ils ne peuvent pas faire un groupe parce qu'il faut être 6 pour faire un groupe et pas 4. Donc, ils sont ce qu'on appelle non inscrits. Mais s'ils s'ajoutent aux autres, bah, ils vont faire 28. 24 plus 4, 28. Donc, on va arriver à la majorité, absolue. Oui. Voilà, sur 54. Donc, il va y avoir, s'ils font deux listes, il y aura une liste de 28, une liste de 26. Et ça permettra, à ce moment-là, à l'éveil, le rassemblement et les loyalistes, d'avoir une majorité. Mais je tiens à rappeler quand même que si le soir, tout le monde a pensé que les loyalistes avaient gagné les élections provinciales, c'est absolument pas le cas. Les indépendantistes ont fait plus de voix que les non-indépendantistes à ces élections, ils ont eu plus de sièges. C'est simplement l'illusion que la province sud avait une majorité écrasante de loyalistes qui a fait cette communication, plus l'habileté de communication des loyalistes qui relayaient par les médias le soir ont annoncé une victoire qui n'en était pas une. Et donc, il faut faire attention. En réalité, la majorité écrasante des loyalistes à la province sud vient de la disparition des listes centristes, sauf l'éveil océanien. Et entre guillemets, la victoire annoncée des loyalistes et du rassemblement vient du ralliement de l'éveil océanien à leur liste dans un accord de gouvernance. Mais en réalité, les forces au Congrès sont extrêmement équilibrées. Il y a même un petit peu, il y a un siège de plus des indépendantistes que des non-indépendantistes. Alors, comment on va les élire? Ben, je reviens un petit peu sur la proportionnelle. Vous allez avoir deux listes, par exemple, voire trois. Je viendrai sur l'idée qu'il peut y avoir une troisième liste. Vous allez sur deux listes. Ben, vous allez compter combien de fois il y a le quotient dans le nombre de voix représentées. Donc, vous avez 54 voix. 54 voix divisées par 11 sièges, ça vous fait un quotient qui est de l'ordre de 4, quelque chose par là, 4,90. Et donc, chaque fois que vous avez 4,90 voix, vous avez un siège. Et puis après, on va ajouter à la plus forte moyenne le dernier siège. Et ça aboutit, s'il y a deux listes, à 6 voix d'un côté, enfin 6 sièges d'un côté, 5 de l'autre. Il peut être intéressant, parfois, de faire des listes séparées. Alors, faire des listes séparées, ça permet à des forces politiques de se différencier sans changer forcément les résultats. Parce que c'est quoi l'intérêt d'être sur une même liste? L'intérêt d'être sur une même liste, c'est que ça renforce le nombre de sièges quand vous êtes à la plus forte moyenne. Donc, ça donne une prime, entre guillemets, aux grandes listes. Mais parfois, la prime n'est pas assez intéressante par rapport à l'idée de faire deux listes. Parce que deux listes, ça permet de divorcer plus facilement. Parce que si vous êtes sur une seule liste et que vous voulez ensuite, parce que vous êtes en désaccord avec le gouvernement, démissionner, il faut que tous les membres de la liste démissionnent. Et donc, si vous êtes plusieurs partis sur la liste et qu'un parti ne veut pas démissionner, vous ne pouvez pas faire chuter le gouvernement. Donc, ça sera très intéressant de regarder si les loyalistes, l'éveil et le rassemblement font une liste unique, ce qui veut dire qu'ils sont, entre guillemets, mariés pour le meilleur et pour le pire, ou s'ils font deux listes, l'éveil avec le rassemblement, par exemple, ou le rassemblement seul, parce que ça permettrait un divorce plus facile. Sachant que l'éveil ne peut pas se présenter seul, parce que il faut être un groupe représenté au Congrès pour présenter une liste. Et comme il n'est pas un groupe représenté au Congrès, il ne peut être qu'un passager clandestin. C'est-à-dire que l'éveil ne peut pas se présenter. Il ne peut pas prendre le gouvernement, sauf si quelqu'un le prend chez lui. Donc, les loyalistes peuvent le prendre, les indépendantistes peuvent le prendre, le Rassemblement peut le prendre, l'UNI peut le prendre, mais lui seul ne peut pas se présenter. Donc, ça veut dire qu'il va choisir de monter dans un wagon qui n'est pas le sien, ou dans une pirogue qui n'est pas la sienne, pour reprendre une image qu'il a développée. Et ensuite, eh bien, reste à savoir combien de sièges ils vont lui donner, parce que il y a 11 sièges, il faut 14 membres pour avoir une petite réserve de remplacement. Et donc, sur les 14 candidats qui vont présenter, combien ils vont donner à l'éveil? Un ou deux? Donc, c'est assez intéressant à voir aussi. Donc, voilà, c'est tout ça qu'il faut avoir en tête pour l'élection du gouvernement.
1: Et ensuite, tout n'est pas fini, l'élection n'est pas terminée.
2: Ah ben non, une fois que vous avez élu le gouvernement, vous voyez, à cette question de proportionnel,
1: c'est ça. Ben,
2: vous allez devoir réunir le gouvernement. Mmh. Donc là, c'est le haut commissaire qui prend la main, qui dans les 5 jours, quand on aura la liste des membres du gouvernement, membre du gouvernement qui peut être choisi soit à l'intérieur du Congrès, soit en dehors du Congrès. On peut, par exemple, tout à fait devenir membre du gouvernement sans être élu au Congrès. Par exemple, c'était le cas pendant longtemps de Bernard de Ladrière, quand il était membre du gouvernement, il n'était pas au Congrès, etc. Donc là, les partis politiques vont faire ce qu'ils veulent dans la présentation d'une liste. Comme ça, on peut faire venir des techniciens, des ministres techniciens, qui ne sont pas strictement des politiques. Mais une fois qu'ils sont élus, ils vont se réunis par le haut commissaire, sous la présidence du doyen d'âge, et ils vont devoir élire au scrutin secret un président du gouvernement. Et donc, il faut la majorité des membres. Donc, là, ce n'est pas une majorité relative, c'est une majorité absolue. C'est le fameux compromis dont je vous parlais tout à l'heure, entre le consociativisme, c'est-à-dire le consensus, et puis le système majoritaire. Donc, la majorité sur 11, c'est 6. Donc il faut 6 membres d'un gouvernement qui votent obligatoirement pour le même président, et ensuite on va élire le vice-président suivant les mêmes règles. Et donc une fois l'élection du président et du vice-président acquis, bah, c'est pas encore terminé. On va passer après une autre phase qui est la répartition des secteurs du gouvernement. Alors sur l'élection du vice-président, si le président a une majorité de 6, il y a une tradition qui veut que si le président est non-indépendantiste, le vice-président soit indépendantiste. Ça s'est toujours fait, mais c'est une tradition, hein, la loi organique n'oblige pas, mais je pense que cette tradition a de bonnes chances d'être respectée. Donc, parfois, il y a des querelles, on l'a vu, entre les indépendantistes pour élire le vice-président. Et donc, il est dit qu'on a une semaine pour élire le vice-président, et au bout d'une semaine, même si le vice-président n'est pas élu, le gouvernement va fonctionner. Ce qui va être difficile à faire, c'est la répartition des secteurs du gouvernement, c'est-à-dire, entre guillemets, les ministères. Alors, pourquoi les secteurs du gouvernement, c'est important? Ben parce que les membres du gouvernement, ils ne sont pas tout à fait des ministres, parce qu'ils n'ont pas le pouvoir de signer. C'est le président qui va signer s'il recueille une majorité des membres du gouvernement. Mais c'est le ministre, enfin le membre du gouvernement, qui va avoir le pouvoir d'animation. Donc c'est lui qui va préparer les textes, réunir les services, ensuite les proposer au vote du gouvernement. Et ensuite, il a un pouvoir de contre-sein. C'est-à-dire que s'il considère que le texte qui est proposé ne lui convient pas, c'est-à-dire dénature sa proposition, il peut refuser de contresigner. À ce moment-là, en refusant de contresigner, il bloque le gouvernement. Donc c'est important l'animation pour un membre du gouvernement, parce qu'il a ce pouvoir de blocage par le contre-sein. Donc il y a un enjeu autour des secteurs. Et c'est pour ça que les grands secteurs qui sont le budget, qui sont la fiscalité, etc., vont souvent aux représentants de la majorité.
1: De la majorité, oui.
2: Voilà, et on laisse un peu les petits secteurs à l'opposition, c'est genre un peu les sports, l'animation, etc. Non, mais c'est aussi un problème. Or, Marie-Noëlle Témoreau, quand elle avait été présidente du gouvernement en 2004, elle avait pensé qu'il fallait un accord unanime du gouvernement pour qu'il puisse bien fonctionner en collégialité. Et elle avait demandé à ce que tous les membres du gouvernement contresignent l'arrêté de répartition des secteurs. Et c'est d'ailleurs pour ça que le gouvernement Témoreau avait relativement bien marché, parce que c'est un gouvernement dans lequel chacun était content de son secteur et content de travailler, parce qu'il y avait une unanimité sur l'organisation du gouvernement. Et malheureusement, avec Harold Martin et depuis, on est revenu à une logique majoritaire. Donc on considère que la répartition des secteurs, ce n'est pas encore une compétence collégiale du gouvernement parce qu'il n'est pas encore constitué. Donc en fait, les secteurs vont être signés par le président. Et donc, dans la réalité, on peut imposer un secteur à un ministre dont il ne veut pas vraiment. Et c'est pour ça que vous avez un certain nombre de membres du gouvernement qui se retrouvent avec des secteurs un peu marginaux, etc. Et ce n'est pas un gage de bon fonctionnement de la collégialité. Mmh. Donc il faut regarder de près l'équilibre entre les secteurs. Parce que si on vous dit le gouvernement doit être équilibré, on doit tous travailler ensemble, se mettre autour de la table et discuter, et que vous avez des secteurs très déséquilibrés avec un membre du gouvernement qui, comme dans le gouvernement actuel, prend à peu près tout, le budget, l'économie, etc., vous dites qu'il y a quelque chose qui ne fonctionne pas dans la collégialité. Donc l'équilibre des secteurs vous permettra de juger du bon fonctionnement ou pas de la collégialité. Et après, pour chaque décision du gouvernement, parce que c'est bien d'avoir un gouvernement, il faut encore qu'il fonctionne. C'est-à-dire qu'après, pour chaque décision, il faudra une majorité. C'est-à-dire, quand vous allez proposer un texte à faire voter par le Congrès au gouvernement, ben, il va falloir 6 voix, voire plus. Si on obtient un consensus. Mais il faudra au moins 6 voix. Et là où ça va être intéressant, et c'est ce qu'il faut suivre, c'est la dernière étape, c'est quels sont les points communs entre les loyalistes et le rassemblement et l'éveil océanien. Parce qu'ils auront certainement un poste, par exemple, pour l'éveil, 5 postes ou 4 postes pour les autres et 2 postes pour l'éveil, on va voir la configuration. Il faudra qu'ils se mettent d'accord entre eux sur chaque proposition. Or, si vous regardez la campagne électorale, l'éveil n'a pas eu de parole assez dure pour critiquer les sanctions sociales de la province sud, le manque de solidarité, les réformes libérales. Donc, d'une certaine manière, le programme éveil océanien plus loyaliste et rassemblement, c'est l'addition des contraires. Donc, au moment d'agir, est-ce qu'ils auront une majorité ? Par exemple, est-ce qu'il y aura une majorité pour supprimer l'impôt sur les successions comme annoncé par les loyalistes ? Moi, je ne vois pas l'éveil océanien consentir à ça, puisque c'est une mesure qui va à l'encontre de la solidarité. Et de l'autre côté, je ne vois pas l'éveil océanien, puisqu'ils ont signé un accord de loyauté dans l'accord de gouvernance qu'ils ont signé le 7 juillet. Je ne le vois pas non plus aller chercher les voix des indépendantistes pour bloquer. Donc, le risque très très concret du gouvernement qui va naître, c'est un risque de paralysie. Et s'il y a paralysie du gouvernement, ben, comme la nature a horreur du vide, il y a plutôt renforcement des politiques provinciales. Et là, on en revient aux politiques de Sonia Baquet d'hyper-provincialisation, avec toujours en ligne de mire derrière la partition du pays. Mmh. Donc, c'est ça les enjeux qui sont en germe dans le gouvernement. Moi, j'espère que ce gouvernement va fonctionner de façon rationnelle, collégiale, et qu'on pourra parvenir à des consensus sur un certain nombre de grandes questions. Mais dans le gouvernement collégial, il faut mettre beaucoup d'eau dans son vin. Or, j'ai pas l'impression que le débat des provinciales a accouché de beaucoup de compromis. Et donc, j'attends de manière un peu dubitative le fonctionnement du futur gouvernement.
3: Très brièvement, M. Chauchat, au-delà de la technique institutionnelle, cette élection est avant tout un rendez-vous politique. Est-ce que cette nouvelle composition du gouvernement peut-elle influencer les futures discussions entre l'État, les indépendantistes et les non-indépendantistes sur l'avenir institutionnel de la Nouvelle-Calédonie ?
2: Alors, sur l'avenir institutionnel, vous aurez noté que l'accord de gouvernance qui a été signé entre l'éveil, les loyalistes et le rassemblement le 7 juillet, exclut l'avenir institutionnel. Donc ils n'en parlent pas parce qu'ils sont en désaccord. Vous avez aussi noté que le député Metzdorf a dit qu'il préférait attendre un président de droite qui lui donnera la Calédonie française que reprendre des discussions avec le gouvernement actuel. Mmh. Vous avez sans doute noté, comme tous nos auditeurs, que tous les partisans indépendantistes pro-Bougival ont disparu de la scène politique. Je rappelle que l'UNI, maintenant, a écarté officiellement Bougival, un accord qu'elle avait signé. Le président Naoutin s'est engagé de façon très, très nette contre l'accord de Bougival. Donc, il n'y a plus de base de discussion sur une décolonisation par une autonomie dans la France. On peut dire que le projet est mort-né. Donc, on ne voit pas très bien sur quoi le Premier ministre Lecornu pourrait relancer les discussions institutionnelles. Et vous avez tous noté que Jean-Luc Mélenchon, le candidat de la France insoumise, a annoncé qu'il voulait demander aux Français de se prononcer par référendum sur le principe d'une indépendance association pour la Nouvelle-Calédonie. Donc, on voit bien que la campagne présidentielle a commencé, et moi je doute, mais l'avenir me démentira peut-être, mais je doute qu'on puisse beaucoup avancer sur les questions institutionnelles.
3: Avec vraiment brièvement une dernière question, qu'est-ce qui vous paraît aujourd'hui le plus important? Vous faisiez référence tout à l'heure, le plus important pour que les institutions fonctionnent efficacement dans les prochains mois.
2: Eh bien, c'est toujours la même chose en Nouvelle-Calédonie, c'est la volonté de faire pays ensemble. C'est-à-dire que les institutions sont des institutions partagées. Ce sont des institutions qui ne peuvent pas fonctionner suivant une logique majoritaire. Parce que la logique majoritaire est ethnique en Nouvelle-Calédonie. Aujourd'hui, vous allez avoir deux partis ethniques, Loyalistes Rassemblement d'un côté, représentant les Européens de façon écrasante. Vous avez l'Éveil Océanien qui va représenter de façon écrasante les Wallisiens et Futuniens. Et de l'autre côté, vous avez le FLNKS et l'UNI qui vont représenter de façon écrasante les Kanaks. Donc vous ne pouvez pas fonctionner de manière majoritaire. Donc, il faut une volonté de compromis, et cette volonté de compromis doit exister au Congrès et au gouvernement. Si chacun essaye de préparer la scission du pays par ethnie, par composante, par province, ça ne fonctionnera pas. Et à mon avis, le critère, ça va être le degré des politiques de solidarité mises en place. Parce que c'est quand même le problème numéro un qui a été la cause avant tout des émeutes, même si le déclencheur est politique. Et donc, la volonté de corriger les inégalités, c'est ça être le critère de bon fonctionnement du gouvernement. Si vous maintenez l'aide médicale gratuite, si vous relancez la réforme de la CAFAT, si vous maintenez les retraites, si vous arrêtez les réformes libérales qui vont créer plus d'inégalités, genre suppression de l'impôt sur les successions, etc., ou exonération des cotisations sociales des entreprises. Bref, si vous faites plus de solidarité, si vous faites par exemple une politique de continuité territoriale avec les villes, avec le Nord, c'est une politique du gouvernement, avions, bateaux, etc., eh bien là, vous aurez un pays plus uni. Et à ce moment-là, vous aurez une collégialité sur laquelle il y aura des majorités possibles. Et là, le pays fonctionnera bien. Si vous entendez ne pas partager, c'est-à-dire garder la richesse au sud, ne pas la partager avec le nord et les îles, eh ben, la collégialité fonctionnera mal, ce gouvernement échouera et la collégialité échouera. Donc pour moi, le critère fondamental qui fera le succès ou l'échec de la future mandature du Congrès, c'est le critère de la solidarité. Soit on renforce la solidarité, ça marchera, soit on la diminue et ça échouera.

0: fissura, avec un risque de reprise de mouvements sociaux et de revendications.
1: Monsieur Jochard, merci beaucoup d'avoir accepté notre invitation sur Did Radio.
0: Merci Alcido.
1: Merci surtout d'avoir pris le temps d'expliquer avec des mots simples des mécanismes institutionnels parfois complexes. Nous espérons que cette émission aura permis à chacun de mieux comprendre le fonctionnement du gouvernement de la Nouvelle-Calédonie et les enjeux de cette nouvelle étape politique. L'élection du 19e gouvernement ne constitue pas seulement une procédure institutionnelle, elle marque le début d'une nouvelle mandature qui devra répondre aux attentes de la population sur des sujets majeurs, l'emploi, le pouvoir d'achat, les finances publiques, les services essentiels et plus largement l'avenir institutionnel du pays. Merci à vous, chers auditeurs, de nous avoir suivis. Vous pouvez retrouver cette émission en rediffusion ce dimanche 19 juillet à 7h sur Did Radio ainsi que sur nos réseaux sociaux. Je vous donne rendez-vous très prochainement pour une nouvelle émission Quai de Société. Très belle journée à tous et à toutes sur Did Radio.

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0: Eh bien voilà nous là, sur Solido Radio.
1: C'est là.
0: Bonjour les garçons.
2: Bonjour.
3: Bonjour Kenji.
4: Bonjour Alex.
3: Là tu nous l'as bien trouvé là.
0: Est-ce que vous allez bien les garçons?
3: Ça va. Oui, en pleine forme pour ce premier jour de semaine. Et toi Kenji?
0: Ça va, ça va. Vous avez passé un bon week-end?
3: Excellent.
2: Très bon.
0: Ok.
3: Excellent. Et toi?
0: Ouais, ça, au travail, voilà. Ça fait toujours plaisir pour nos auditrices et nos auditeurs qui nous écoutent. Bali Balou, et vous, week-end en famille?
3: Moi, avec ma petite femme, tranquillement, autour d'une petite raclette qu'elle a faite.
0: Oh là là là là là. Ah là, si tu commences comme ça déjà lundi matin, là, ça le fait pas. Hein.
3: C'est sûr, le ventre va être lourd. Là.
0: Ah là là, n'est-ce pas Alex?
2: Bah écoute, le ventre est lourd, mais surtout si tu nous invites pas.
3: Mais j'ai quand même une pensée pour vous deux.
0: T'as vu Alex, il a quand même pensé à nous. Il a quand même pensé à nous, c'est déjà bien.
2: C'est déjà pas mal.
0: C'est déjà pas mal.
3: Pour un lundi, il faut commencer tout doucement.
5: Ça chauffe, ça donne chaleur. Tout le monde se rapproche, c'est lui pour moi, moi pour lui.
3: En tout cas, le fond de musique est excellent. Excellent pour ce début de semaine. Il faut que ça chauffe, le standard. Et justement, ça se passe au
2: 36
0: 70
3: 01, la famille, jusqu'à 9h. On vous attend avec grand plaisir. Le standard est ouvert pour vos dédicaces. Et surtout, n'est-ce pas Kenji, n'hésitez pas à faire comme Mamie Simone. S'exprimer à l'antenne, c'est ouvert.
0: À chanter, à prendre un youk si vous avez un ukulélé ou une guitare.
2: Vous voulez que je chante?
0: Non, on t'a pas demandé à toi. On a demandé à Mamie Simone. Quoique, si tu veux chanter, vas-y Alex.
2: Non.
0: Fais-toi plaisir. Fais-toi plaisir.
2: Je prendrai pas ce risque-là.
0: Ah, d'accord.
3: Je peux le faire si vous voulez.
0: Allez-y, hein, les garçons. Hein, faites-vous plaisir. Hein.
3: Allez, juste pour motiver la famille au 36.
0: Mais on a un appel en ligne.
3: Eh ben voilà.
0: Non, je plaisante, il n'y a personne.
3: Allez. 36.
0: 70.
3: 01. La famille jusqu'à 9h, c'est comme ça qu'il faut faire. Tom Alex, c'est la Kanaki du Nouvelle-Calédonie, avec un beau pays ensoleillé. Je ne vous parle pas de Kenji, à la régie, elle va nous faire rêver. Et Alex, il va nous faire planer. Oh. Merci la famille, à vous d'en faire autant au 36
2: 70
0: 01
3: jusqu'à 9h la famille.
0: J'ai mal à la tête du coup.
3: Et on est que lundi, Kenji.
0: Alex, pourquoi tu rigoles?
2: J'ai des doliprane dans mon sac. J'en ai une boîte entière.
0: Non, on va quand même pas aller jusque là. Bon, merci en tout cas, Kitoff. Allez, à toi maintenant, Alex.
2: Ah non, non.
3: Fais nous rêver, Alex.
0: Tu es toujours là, disons ça. Vous voulez que je chante? Ben maintenant, chantez, jeune homme.
2: Ah non. Je ne prendrai pas ce risque-là.
0: Et pourquoi?
3: C'est dommage, Kenji, parce que Alex, en plus, il a une belle voix. Et Kenji, tu vas me dire, elle n'est pas objective. Mais moi, c'est une auditrice qui me l'a dit. J'aime bien quand Alex, il chante comme son petit, comme un petit chat. Il le fait bien en plus.
2: Oh, faut pas abuser quand même.
3: Allez, fais rêver les
0: autres. Miaou, miaou.
2: Miaou.
0: Christophe, on a un chat dans le studio.
3: Il faut lui donner les croquettes. Il va bien chanter après.
1: C'est là.
3: Ah, tu vois, ça a même fait rire le fond musical.
2: Il est un peu malade le chat, j'ai l'impression.
0: L'attraper froid.
2: Voilà.
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0: contre lui. Seulement ça pouvait être vrai.
1: Mais dis donc, t'avais pas un rendez-vous galant, toi, samedi?
0: Oh, ça n'a rien donné.
1: Ah, oh. Ça sera mieux la prochaine fois, tu verras.
0: J'espère.
2: D'ailleurs, il en a un autre de rendez-vous, c'est samedi avec les Robinson, Kenji, sur Andy Speak le premier.
0: Oui, mais ce n'est pas un nouveau galant.
2: Ben, comme on dit, c'est mieux que rien.
0: C'est sûr.
1: Ah oui, c'est vrai, parce que c'est tous les premiers samedis du mois.
2: Exact.
1: C'est les Robinson. Et ben, ce samedi, vous serez avec nos amis les Robinson, l'association les Robinson, qui est partenaire avec Radio Jido
2: tout
1: à travers
2: fait.
1: L'émission Andy Speak. As-tu déjà, Alex, as-tu au moins le thème qui sera abordé samedi?
0: Effectivement, j'ai le thème. On attend une réponse, donc je ne le dévoile pas maintenant. Parce qu'on attend une réponse et si c'est pas ça, je vais me faire taper sur les doigts.
1: D'accord,
0: mais
1: d'accord.
0: On a le thème.
1: On n'en dit pas plus alors.
0: Voilà.
2: Okay. Le rendez-vous est pris, la famille. C'est samedi à 9h.
1: C'est ça.
2: Jusqu'à 10h. Mais en attendant, l'antenne est ouverte au
1: 36 70 01,
2: la famille, jusqu'à 9h. On vous attend et faites comme moi, comme Mamie Simone ou comme Papa Ukulélé. Tu vois, je préfère dire Papa Ukulélé, comme ça je décortique pas son nom. Donc la famille, on vous attend jusqu'à 9h au 36
0: 70
1: 01.
2: Et tout ça jusqu'à 9h pour vous faire rêver la Kanaki.
1: Papa Ukulélé, c'est pas mal ça. Oui, Papa Ukulélé, exactement. Allez, on a quelqu'un en ligne, les garçons.
2: Dido Radio, bonjour. Bienvenue à l'antenne.
1: Allô,
3: bonjour.
1: Oui,
3: allô.
1: Bonjour, monsieur.
3: Bonjour, maître Yo.
1: Hey, bonjour, mon mari.
3: Ça va?
1: Oui, ça va, moyen. Et toi?
3: Ah, bah, ça va. Et j'ai pas entendu avec ton
1: Ben, il a dit comme ça qu'il veut pas essayer. Il veut pas prendre le risque. Oui, il veut pas prendre le risque.
0: Non, parce qu'il y a déjà eu du tonnerre ce week-end, alors du coup...
3: Non, mais on veut bien que ça soit. C'est comme tous les matins, on écoute la campagne. On aime bien vous écouter chanter, parler, et voilà. Ça nous envoie, mais...

0: από την Μαλά. 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
1: Ah là là, celle-là alors, hein. Tout.
0: La mère, je viens de la scola.
1: D'accord.
0: Je ne parle pas mieux. Et puis, j'aime bien le morceau qui est passé en fond de l'antenne.
1: Ah oui.
0: Voilà.
1: D'accord. Ah ben merci.
0: Voilà.
1: Merci, merci.
0: Ben voilà. Mais bon courage à vous.
2: Merci.
0: Et bon début de semaine.
1: Bon courage à toi, Beau. Bon début de semaine merci. Également. Et puis, merci, Oletea Tchakwatch, de ton appel à chaque fois. Ouais. Ça fait toujours chaud au cœur.
0: Merci.
1: Oleti.
0: Bonne journée.
2: Bon courage. J'ai la nièce, grand frère.
0: Oui.
2: Là, j'ai mal au cœur.
1: Pourquoi? Qu'est-ce qui se passe? Tu veux qu'on aille chercher un défibrillateur?
2: Oui.
1: Tu veux que...
2: Une jolie femme? Ah non, merde, il n'y en a pas. Mince, il n'y en a pas.
3: Jacques est à la station. Jacques est demandé à la station. Merci.
2: On dirait les... Comment on appelle ça là? Les personnes au micro qui annoncent les voyages.
1: Tu parles de qui?
2: De Christophe quand il dit Jacques et demande à la station. on dirait les personnes qui annoncent les voyages.
3: Les basses font vibrer le sol. En tout cas, Kenji, tu as bien choisi ce fond musical.
1: Merci.
3: C'est la deuxième fois que tu me surprends.
1: Je me suis dit hier en travaillant, je vais changer, on va changer le fond musical. Et ça, j'espère que ça va plaire aux garçons. Ben, même mon beau-frère dit qu'il aime bien. Donc, si vous aimez bien, si mon beau-frère aime bien, ça veut dire que tout le monde va aimer.
3: Donc, si tout le monde va aimer, ça veut dire qu'on se retrouve au
2: 36
3: 70
1: 01.
3: La famille jusqu'à 9h.

0: On compte sur Alex pour nous chanter une chanson, parce qu'il y a quand même un auditeur qui a réclamé ce matin.
1: Ben oui, justement, alors c'est comment?
2: Oui, mais non, mais j'ai plus de voix.
0: S'il te plaît, fais-nous rêver. Il y a le soleil qui est là et justement il va percer davantage pour donner aucune chance à la pluie.
2: Ça, je sais pas.

0: C'est timide un peu ce matin quand même.
1: Oui, ben après, on est à la fin du mois aussi, hein. En général, les fins de mois, c'est un peu plus dur, hein, parce que... Voilà quoi. C'est la marée, elle est pas haute, elle est basse.
0: Ouais. Je peux confirmer.
2: Peut-être que si tu chantais, ça ferait exploser le standard.
1: Ah, moi, j'en suis sûr. Ah, je suis persuadé. Je suis persuadé que si Alex, il va chanter, là, le standard, il va chauffer, surchauffer.
2: On l'a vu vendredi, hein.
0: Comment ça?
1: Allez, on a quelqu'un au ligne, les garçons.
0: Dis donc, dis bonjour.
1: Allô, bonjour.
3: Bonjour, comment ça va?
1: Bonjour, ça va très bien, et vous?
3: Ça va bien, Kenji. C'est vrai que c'est bon le son musical. Là.
1: Ah, d'accord. merci.
3: Je viens d'écouter, puis ça me... Tu vois, je suis fatiguée, je conduis. C'est moi, c'est Julien.
1: Ah, Julien!
3: Oui, j'étais fatiguée. Et puis là, quand j'ai écouté, hein, je me suis dit, wow, il est rentré dans ma vie et j'espère qu'il écoute mon mari. Voilà. Ça me fait oublier ma fatigue et puis ça me fait penser à lui de dire que je le suis tellement reconnaissante pour tout ce qu'il fait pour moi.

0: enfants et puis ben voilà quoi, tous ceux qui m'écouteront et puis qui sont en couple, ben voilà, profiter de l'autre. Et puis ben voilà, faut vivre le pardon parce qu'il y a qu'une seule vie. Et puis on essaye de faire le meilleur pour nos enfants. Et puis ben voilà, je vais pas aller trop loin, mais simplement que ce qu'il est à l'écoute, et j'espère ben, lui dire que encore je l'aime et je le remercie et je le nomme ben Edmond Yentao.
1: Merci.
0: Voilà.
1: Merci pour Edmond. Merci.
0: Merci Kenji.
1: Merci.
0: Et puis gros bisous
1: merci
0: à tout le monde.
1: Un gros bisous.
2: Bisous. Merci journée d'avoir choisi la RTK.
1: Et bon courage, Julia.
0: Ouais, merci. Ouais. C'est bon avec le morceau, là. On danse.
1: Ah bah ça.
0: Allez, gros bisous. Allez, bonne journée.
1: Gros bisous.
2: Bon courage.
3: Merci. Ça me fait quelque chose. Il est entré dans mon cœur. Ça chauffe, ça me chauffe.
2: Tu vois, Kenji, je confirme. On te l'a dit, mais les auditeurs te le disent. Excellent choix. Félicitations, Kenji. Je sais que Kenji ne cessera merci, jamais merci de nous surprendre.
1: Mais non, mais faut pas dire ça, Christophe. Faut dire ça.
3: Les basses font vibrer le son.
2: Et juste pour compléter, il faudrait que Alexis chante. Parce que ça s'est entendu à la voix de l'auditrice. Elle compte sur Alex pour compléter ce beau morceau que Kenji a choisi. 1, 2, 3. C'est à toi, Alex.
4: J'ai un problème de micro là-bas.
1: Vous savez quoi, les garçons? Allez, ben, ce morceau, on va se l'écouter en entier pour toutes les personnes eh bien, qui viennent de nous rejoindre ou qui nous écoutent tout simplement.
2: Et si tu me permets, je la dédie à ma petite femme, ce morceau. C'est pour toi, Michel, sur la RDK.

0: Partez pas loin les garçons, hein. Restez là, hein, parce que... Oh là là, je suis en train de vous observer là, et puis je me dis que... Oh là, ça y est, les garçons sont partis loin, loin, loin, loin, loin.
1: T'as vu comment Alex s'est envolé ?
0: Bah carrément.
2: En même temps, c'est la chanson, hein, qui fait voler.
0: Allez, on rappelle à ces mesdames et messieurs le numéro de téléphone pour nous joindre.
2: 36 70 01,
1: la voilà. Famille jusqu'à 9h.
3: La piste, les cousins. Massy, lance la cadence, c'est là.
0: Allez, ça dwing dwing au standard.
2: Dis bonjour.
1: Bienvenue à l'antenne.
4: Bonjour Christophe, bonjour Alex, bonjour Kenji.
0: Bonjour Saint.
4: Bonjour Saint. Non, c'est juste pour donner les condoléances à mon petit cousin Zimako qui est décédé avec sa femme, le couple de Djourlou, là, tu sais.
0: Oui, oui.
4: Voilà. Puis pour toute la famille Halouach. Le corps, il va partir aujourd'hui avec le CMD et tout. La famille sont partis là aujourd'hui avec le Erkal. Pour aller enterrer lui jeudi là-bas, Joule. Mm-hmm. Ben, toutes mes condoléances à la famille Halouach et toute la tribu de Joule, ici à Nouméa et à Joule, qui préparent leur arrivée.
0: Merci pour eux.
4: Voilà, ben merci à vous. Voilà, c'est juste mes condoléances à mon petit cousin, Mako, avec sa femme Charlotte Halouach. Et pour les enfants, les deux qui sont, ben voilà, qui sont, ils ont 7 enfants, les deux. Voilà. La prière pour eux, quoi, pour qu'ils continuent la vie, quoi.
1: En tout cas, Dido présente ses condoléances également. On est de tout cœur avec vous et bon courage malgré les circonstances. En tout cas...
4: Ok, ben merci à vous et bonne journée encore à vous et bon courage pour votre émission.
0: Olé. Olé, Tchakouat.
4: Olé, Asaïla.
0: Asaïla, Olé,
1: et bon courage.
4: Oui, merci.

0: Le 36
1: 70
0: 01
2: jusqu'à 9h. Ce soir
0: c'est la chaleur. Et il est déjà 8h30 les garçons.
1: Déjà ?
0: Oui.
2: Déjà. Il manque plus que Alex chante pour que ça passe encore plus vite.
1: Ça j'en suis moins sûr que vous.
0: Allez, une petite dédicace pour notre babou. Notre petite babou. Mon avocate préférée. Aime ton prochain comme toi-même.

0: Allô.
1: Et nous avons quelqu'un en ligne, Radio Judo, bonjour.
2: Bonjour.
0: Comment allez-vous?
1: Ça va très bien, et vous?
0: Ça va. Ça va, il fait beau.
1: On vous écoute, madame, vous êtes en direct.
0: Alors, non, c'est juste pour passer un bonjour et une bonne journée à ma famille du côté de la tribu de Waté, sur Pointe-Boute. Et voilà, plus particulièrement à la famille Naouna. Bon courage à tout le monde pour le travail aujourd'hui. Bonne semaine à tous. Et voilà, pour info, on a le raid le samedi 15 août.
1: Oh.
0: Voilà, s'il y en a qui sont intéressés, bah, n'hésitez pas à vous inscrire auprès du challenge organisation.
1: Le raid, ça va se dérouler à Pointe-Boute.
0: Oui, à la tribu de Waté.
1: Oh yeah, c'est bien ça.
0: Voilà.
1: C'est bien. En tout cas, merci pour l'info.
0: Il n'y a pas de quoi. Merci à vous. Bon courage à vous pour votre travail et belle journée.
2: Médolé.
1: Pareillement pour vous, madame. Merci beaucoup d'avoir appelé.
0: Merci. Au revoir.
1: Allez, au revoir. Ah, pas mal. Ah,
2: ça veut dire que le 15 août, on va à Pointe-Boute, Kenji.
1: C'est ça. Bon, Alex, tu te charges du transport, n'est-ce pas?
2: Je vais.
1: On a quelqu'un en ligne, les garçons.
2: Il devrait dire bonjour.
1: Allô?
2: Bienvenue à l'antenne.
1: Bonjour.
0: Bonjour, la famille.
1: Hey, c'est Babou.
0: Merci, Kenji.
1: C'est quoi? Merci de quoi? Mais j'ai rien fait.
0: Merci pour la dédicace. Merci pour le morceau. En fait, ça m'a reboosté cette journée.
1: Ah, ben décidément. Oh là là, on rebooste beaucoup de gens aujourd'hui.
0: Je sais pas à quel point j'avais envie d'un morceau comme ça.
2: Ah ben. Je pensais que c'était le fait que tu viens me chercher à 9h qui t'a reboosté.
1: Oh là là, ça y est, ça commence.
0: Je suis déjà, j'attends. Ben, en tout cas, merci beaucoup, Kenji, pour la pensée. Merci, la bande. Bonne journée à toute la Kanaki, à toute la, tous ceux et celles qui me reconnaîtront. Et ça serait pour un morceau, s'il te plaît.
1: Dis-moi.
2: Encore?
0: C'est pas ta grâce.
1: Ok.
0: Seigneur.
1: Oui.
0: Voilà.
1: Okay.
2: Avec plaisir.
0: Et pour accompagner toutes les personnes qui sont en difficulté et qui ont besoin de lui là-haut, qui s'entêtent à dire qu'ils n'ont pas besoin de lui, mais il n'y a que lui qui peut tout résoudre.
1: Okay.
2: Amen.
1: Ok, oui.
0: Allez, la famille.
1: Merci beaucoup.
0: Bisous, bonne journée. Puis voilà, je suis dehors, j'attends.
1: Ok.
2: Ok, ben comment ça va chercher les nems?
0: Allez, tata.
1: Tata, bisous.
0: Bisous.

0: c'est à 9h que vous allez retrouver le Flash Info et ça sera avec Naïda Ouamaï. Et à 9h, aux alentours de 9h15, 9h20, l'émission là.
1: La boîte à partage.
0: Ah bien, Alex.
2: Excellent, Alex. On voit qu'il suit. C'est
0: ah ben oui. Ah ben il a plutôt intérêt, tu me diras. Tu me diras, il a plutôt intérêt de suivre. Et de 10h à 11h, c'est.
1: C'est l'émission Freedom.
0: Yes.
2: Excellent. À quel numéro?
1: 30-02.
2: Excellent.
0: Oui, c'est ça, 30-02. Et le tirage au sort. Ah ben justement, Alex, toi qui es très joueur.
2: Allez, Alex, dis-nous tout, toi qui es très joueuse.
0: Le tirage au sort du 40-08 va se faire ce vendredi. Ah. C'est le dernier vendredi du mois. Donc là, on est lundi, ben tu peux envoyer.
1: Hein. Je vais m'en occuper.
2: Oublie pas, hein, il faut que tu joues, tu joues, tu joues, tu lâches pas l'affaire.
1: Mais l'ordinateur tire le mauvais numéro.
0: Plus tu vas jouer, plus tu auras des chances de gagner, j'en suis sûr.
2: Et plus tu auras l'immense honneur et plaisir de m'offrir ce magnifique Samsung S26. Et je te laisse les 200 000 francs et on laisse les 500 000 francs à Kenji.
1: Non, je ferai l'inverse. Je lui laisse les 200 000, je prends les 500 000.
2: Ouais, c'est bien parce que c'est toi alors. Moi
0: pour toi, non, non, moi je prends 60% et toi 40%.
2: Non, moi je prends 90%, oh Alex 5% et Kenji 5%.
0: Oh là.

0: Par ta grâce, c'est par ta grâce, Seigneur. Voilà un choix qui nous a été demandé par Miss Babou.
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2: 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Et c'est avec beaucoup d'amour qu'on lui a dédicacé ce morceau.
0: Mais tout à fait, d'autant plus que c'est une fidèle auditrice, elle nous écoute tous les jours. Qu'elle soit dans la voiture ou bien qu'elle soit à la maison, pas qu'elle, et ben toutes les autres personnes qui sont connectées, calées, Radio Djido, la bonne fréquence, la fréquence qui embellit vos cœurs, votre visage, vos sourires et vos journées, n'est-ce pas les garçons?
3: Tout à
2: et
3: fait.
2: Exactement. Et d'ailleurs, on pense à ceux qui n'ont pas la chance de pouvoir appeler... Dido, comme à la 491, c'est ça?
0: À la 491, oui.
2: 491, donc à qui on a une grande pensée, qu'on fait de gros bisous, et on sait quand même qu'ils sont à l'écoute, et voilà, on est de tout cœur avec eux, pour tous ces innocents qui nous écoutent.
0: 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Et nous avons quelqu'un en ligne, les garçons.
2: Djido Radio, bonjour.
0: Bonjour, bonjour.
2: Bienvenue à l'antenne.
4: Bonjour Kenji.
0: Jacqueline.
4: Bonjour Alexis.
2: Bonjour.
0: Bonjour Jacqueline, comment allez-vous?
4: Ça va bien, merci. Et vous?
0: Ça va très
2: ça
0: bien.
2: Va. Toujours.
0: Avez-vous passé un bon week-end, Jacqueline?
4: Ça va, merci. Et vous?
0: Oui,
3: tranquille.
0: Au travail. Au travail. On vous écoute, Jacqueline, vous êtes en direct.
4: Oui, merci. Bah, c'est pour un petit bonjour à tout le monde au pays, avec un beau soleil aujourd'hui. Et puis voilà, c'est... vous pouvez passer un petit morceau pour tout le monde?
0: Oui, dites-nous.
4: Stubol, s'il vous plaît.
0: Pardon?
2: Stubol.
4: Stubol.
0: Stubol, ok.
4: Oui. Voilà.
0: Merci beaucoup, Jacqueline.
3: Merci.
2: Merci.
4: Voilà, ben je vous souhaite une bonne journée, une bonne semaine.
2: Un bon courage à toi.
4: Une bonne continuation dans vos émissions. Voilà.
0: Merci.
4: Bonne journée.
3: Merci.
0: Bonne
3: merci.
0: Journée à vous, Jacqueline.
2: Bon courage.
0: Merci. Allez,
4: bon
0: tata.
4: Courage à vous aussi.
2: Bisous.
0: Gros bisous, merci.
4: Tata, bisous.
3: Bisous.
2: Un gros bisou à ma maman qui est une grande fidèle de Radio Djido et j'embrasse aussi la maman de Michel. Donc de gros bisous à toutes les mamans. Et à la maman de Barbara que j'ai pris le plaisir de connaître il y a quelques temps. Je lui fais également de gros bisous. Et à toutes les mamans qui sont à l'écoute de Djido et de toutes les mamans du pays.
5: Voilà nous là, envoyez la piste les cousins.
2: Voilà nous là, voilà, voilà, appelez voilà. Le 36
0: 70 01 et quelqu'un en ligne, les garçons.
3: Dido Radio, bonjour.
2: Bienvenue à l'antenne.
6: Bonjour, Niako et les trois.
0: Hey, Yvalès.
2: Yvalès.
0: Bonjour.
6: Bonjour
0: Yvalès.
6: Vous, comment ça allez-vous?
3: Ça va, tranquille.
2: Ça va et toi?
6: Ça va, ça va.
0: Ganan, ganan.
6: Non, ici c'est Ranang.
0: Ranang, Ranang.
6: Oui, ici c'est Ranang. Le soleil, il est là, les oiseaux, ils chantent partout. Mm-hmm. Et c'est de la verdure. Il n'y a pas encore les méchants?
0: Il n'y a pas encore le?
3: Les méchants.
6: Les méchants, ils ne sont pas encore arrivés.
0: Non, non, non. Bah,
6: un par un, mais pas tellement.
0: Non, non, non, mais il vaut mieux qu'ils restent là où ils sont.
2: Exactement.
6: Voilà.
0: On ne veut pas les
6: sinon,
0: voir.
6: Sinon, bah, je vais vous envoyer par le carail. Hein.
0: Non, c'est bon, tu peux les garder avec toi. Parce que je
6: d'accord,
0: pense...
6: oh, mais vous n'êtes pas gentil. Hein.
0: Eux, ils aiment bien là-haut, ils aiment bien la commune de Vaud, ils adorent.
6: Ah oui, mais là, il faut changer un peu de commune, là. C'est pas toujours les mêmes, hein. Il faut changer un peu. Hein.
0: As-tu passé un bon week-end, Yvalès?
6: Oui, moi j'ai passé un bon week-end avec la famille des îles. Mm-hmm. On a bien passé le week-end. malgré un peu la pluie, le soleil, mais voilà, bien passer le week-end avec la famille.
0: Eh bien, l'antenne est à toi, on t'écoute.
6: Ben, moi, comme d'hab, bonjour à la population de Vox, la tribu de Routio, la famille Wabello, Diela, Tsaounian, Kamen, Goua, Pichit, Péen, la famille Kounebojan du côté de Wabuyan. Et moi, là, il y a Dionai, Nikon, Wachili et Negé, la famille Gemino du côté de Boyen, la famille Pouillé du côté de Ponerouen, les trois familles du côté des îles, la famille Washetil, Waheo, Citré du côté de Nouné, Patine Mela et ses enfants et ses petits-enfants, la petite famille Doudio du côté de Eka Ounjo. Bonjour à vous. Bonjour à tout le monde, à tous ceux et celles qui me reconnaîtront. Bonjour à tout le monde. Bonne semaine à tout le monde et bon travail. Surtout à ceux et celles qui sont au top. Bon courage à vous. Soit M. Rémy du côté des éoliennes de Rougeau avec ses collègues. Bon courage et bonne semaine à toi. À M. Tchamian Thierry du côté de Pouya, s'il est au taf, bon courage à toi et bonne semaine avec tes collègues. Et j'encourage encore tout le monde. Pour nos enfants qui sont à l'école, ben, bon courage à vous. Toi, ma petite Lolo du côté de Tour, bon courage à toi, bonne semaine à toi pour l'école. C'est la dernière semaine, avant-dernière semaine, après la semaine prochaine. Après, c'est les vacances. Bon courage à tous les enfants. Bon courage encore à nos malades, en rétablissement, qui sont dans nos tribus, dans nos foyers, à l'hôpital. Bon courage et bon rétablissement à tout le monde, tous nos malades. Surtout à mon fils, du côté de tes malades. Bon courage à toi. Bonne journée. Surtout à tous les trois. Merci. Merci pour l'émission.
2: Oui.
6: Voilà, à travers cette émission, je dis merci, et merci pour l'émission, parce que voilà, on s'exprime un peu, j'encourage un peu tout le monde, merci encore. Je dis merci encore pour les pasteurs. Merci pour la parole que nous avons partagée le dimanche, tous les matins, tous les mardis à la radio. Je leur dis un grand merci. Merci pour le partage de la parole. Ça nous fait du bien d'écouter la parole tous les matins avant d'aller au travail. Ça nous fait du bien, ça nous encourage encore, ça nous fortifie encore dans ces paroles-là. Je leur dis un grand merci. Merci, et bon courage encore et bonne semaine encore avec la famille, leurs enfants là où ils sont. J'encourage encore les pasteurs pour leur travail. Merci. Et merci à vous les trois. Merci et bon courage encore pour le taf. Pour cette semaine encore, voilà. À travers votre émission, j'exprime, j'encourage les uns et les autres. Surtout, j'encourage les familles qui ont perdu leur travail. J'encourage. Avec le Seigneur, tout est là, tout est possible. Avec lui, tout est possible. Il nous aide tout partout. Je lui dis encore un merci. Merci encore à tout le monde. Et bonne semaine encore à tout le monde. Bon courage pour le travail. Surtout à vous les trois. Merci tout le monde.
0: Merci tout le monde, Yacom Ibanez.
6: Merci toi, Niako, et surtout pour les messieurs, je vous encourage encore. Merci. Merci parce que, je vais toujours dire les mêmes choses. Avec votre émission, vous exprimez, s'encourager les uns les autres, encourager la famille, nos malades, de tout partout. Je vous dis encore un grand merci. Merci toi, Niako. Merci beaucoup. et j'encourage encore Messi, dans le côté de l'école, la petite école et l'école de Témala. Bon courage encore. Bon courage encore à tous les garçons de technique. Donc, au service technique, je leur dis bon courage et bonne semaine encore à tous. Merci Chouane Yako, et que le Seigneur soit encore avec nous aujourd'hui.
0: Amen.
6: Et qu'il nous bénisse tous encore, encore ce matin.
0: Amen, amen.
6: Bon
0: courage à toi.
6: Olé. Et n'oublie pas mon morceau parce que là je suis avec ma petite Baramine là aujourd'hui.
0: Ah d'accord, ok.
2: Ah c'est pour ça que Alexis se cache.
3: Oui.
6: Ah oh, mais c'est pas gentil ça.
3: Je tremble.
6: Merci.
0: Moi aussi, Naïmoué.
6: Olé.
2: Gros bisous Ivalès.
0: Eh bien voilà les garçons, c'était avec Ivalès que nous refermons cette émission d'Eddy Live. On se retrouve demain. Ben oui, il est déjà 8h56, Alex.
3: Mais j'ai pas vu le temps passer.
0: Eh ben voilà. Donc je vous propose eh bien, qu'on va terminer cette émission avec ce titre d'Alpha Blondie, Stu Ball, qui nous a été demandé par Jacqueline. Merci les garçons, on se dit à demain.
3: À demain,
2: même heure, même lieu, même numéro. Bisous la famille.

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1: Et il est tout juste 9h, place à présent au Flash Info avec Naïda Wamaï.
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3: Bonjour à tous. Le gouvernement exprime sa vive émotion après l'incendie qui a détruit la restauration, le restaurant d'application du lycée Jean 23 à Païta. Une enquête est en cours pour déterminer les causes. Il apporte son soutien à toute la communauté éducative, en particulier aux élèves des filières hôtellerie-restauration, et salue l'intervention rapide des secours. Le gouvernement réaffirme sa solidarité avec l'enseignement catholique et restera attentif aux conditions permettant d'assurer rapidement la continuité des enseignements. Cap Horizon 2026 revient le samedi 1er août sur le campus de Nouville avec le soutien du gouvernement et du vice-rectorat. Ce salon des études supérieures destiné aux futurs étudiants et à leurs familles rassemble une quarantaine de stands et près de 130 formations proposées par une trentaine d'établissements. L'événement mise sur l'orientation, l'accompagnement et la proximité avec des espaces thématiques dédiés à l'UNC, aux lycées et aux écoles et aux dispositifs d'aide, bourse, logement, mobilité. L'édition met en avant les nouveautés prévues pour la rentrée 2027, dont plusieurs nouvelles licences et formations à l'UNC, études politiques GE2, professorat des écoles, agronomie tropicale, ainsi que de nouveaux

0: certificats et formations complémentaires dans les lycées. L'accueil est libre et gratuit pour tous les jeunes en recherche d'orientation ou en réorientation. La promotion 2026 de cadres à venir a réuni 60 bénéficiaires ce vendredi au Saria. Donc, ils ont été accueillis avant leur départ en formation. Le dispositif qui finance études et reconversions insiste désormais sur la préparation du retour au pays grâce au nouveau programme Cap Carrière. Lyon et des professionnels montrent une volonté commune de revenir exercer dans le pays. Créé donc en 1989, financé à 90% par l'État, Cadre Avenir a déjà accompagné plus de 2200 parcours avec 87% de réussite et 93% d'insertion pour ceux qui rentrent en Kanaky. L'Agence sanitaire et sociale lance la troisième édition de l'enquête territoriale Épi-Santé consacrée à l'état de santé des enfants, donc menée du 27 au juillet à octobre 2026 dans des écoles primaires et collèges tirés au sort. Elle portera sur un échantillon représentatif de 2175 élèves de 12 ans, donc dans les trois provinces. Outil de référence pour orienter les politiques publiques et Santé a déjà révélé des enjeux majeurs. Près de 60% des enfants de 6 à 9 ans présentent au moins une dent cariée non soignée et la surcharge pondérale reste élevée avec près de 4 enfants sur 10 en situation de surpoids ou d'obésité en 2019. Cette nouvelle édition doit actualiser ces indicateurs et renforcer la prévention en santé infantile. Et enfin, on parle toujours santé, mais cette fois-ci du côté du Vanuatu. Les médecins alertent sur une hausse inquiétante de l'hypertension, désormais liée au changement de mode de vie. Le docteur Saleh Vurobaravu pointe sur l'urbanisation, les aliments transformés trop salés, la sédentarité et le stress comme principaux facteurs. L'équipe médicale chinoise confirme une augmentation des crises cardiaques et AVC au Vanuatu, parfois chez des adultes jeunes qui ignoraient être hypertendus. Les professionnels appellent à plus de dépistage, à un retour à une alimentation locale et à des habitudes plus actives pour freiner ce tueur silencieux. Voilà pour le Flash Info ce matin. Merci à vous de l'avoir suivi. Bonne matinée à tous.
1: Merci beaucoup, Ned. Rendez-vous à 11h30 pour vous pour les titres de votre édition de 12h.

0: Et il est 9h20 minutes sur les ondes de votre radio. Peut-être n'aurais-je pas dû énoncer l'horaire, puisque c'est une émission qui sera recalée pour ce soir. Ce sera à partir de 22h, si je ne me trompe pas.
1: C'est
0: bonjour
1: ça.
0: Kenji.
1: Bonjour Nina.
0: Et Boyou, le pays. Comment est-ce que ça va?
1: Sabatte, ciboulette, cacahuète, claquette.
0: Ah, mais il n'y a pas de repos, quoi. Hyperactive. Ok. Ah, mais c'est vrai que tu as bossé le week-end.
1: Oui, j'ai bossé ce week-end.
0: Alors, comment ça se passe après?
1: C'est-à-dire
0: En termes de s'octroyer un peu de temps pour se reposer et tout, est-ce que...
1: On a largement le temps pour se reposer.
0: Okay, parce qu'il faut.
1: Hein. On dort plus tôt et... voilà.
0: Et on socialise moins.
1: Et il y aura un temps pour la socialisation aussi.
0: Ok. Voilà. Ben, on va dire bonjour au pays aussi qui nous écoute un peu partout, ici, en pays Kanaky. Et au-delà, il ne faut pas les oublier, hein, toutes nos familles qui sont un peu partout, pays ou tout simplement famille aussi. On vous fait à vous toutes et à vous tous nos révérences Kanaky. Est-ce que tu as passé un bon week-end?
1: Oui, j'ai passé un bon week-end. On est. Un très bon week-end.
0: Ok.
1: On va dire ça comme ça. Un bon repas hier à midi.
0: Ah, ça c'est bien.
1: En sortant d'ici, les enfants ont fait une belle petite surprise.
0: Oh, donc, ça c'est génial.
1: J'ai eu la position après du poulet rôti éclaté sur mon lit.
0: Ah, c'est pas mal comme image. Ouais, c'est pas mal. Alors, ok, le poulet éclaté, ok. Bah, nous on a fait, même si tu me poses pas la question, je réponds. On est parti.
1: As-tu passé un bon week-end?
0: Alors, nous, on a commencé quand même jeudi. On a commencé.
1: Ah ouais?
0: Ah oui, maintenant. Donc, c'était une fin de semaine. Il y a les enfants qui sont revenus d'études, qui sont donc là et qui viennent rendre leur petite visite. Donc, ça fait super plaisir de les revoir après quelques mois d'absence. Donc, évidemment, ceci engendre cela. Hein. Donc, on a commencé jeudi. Et puis, vendredi soir, il y avait ce magnifique spectacle du côté des jardins de la médiathèque de Coutio.
1: De Coutio, oui.
0: Ça, c'était pas mal aussi, puisque c'était les 100 vagues avec les 5 artistes sur scène. Et puis, tout le côté...

0: régisseur avec bien les jeux de lumière, la sonorité et les costumes qui étaient pas mal non plus. Donc voilà, on a continué et puis on a enclenché sur le 46e anniversaire de la fête de l'indépendance avec la présence de groupes bien de chez nous, les Blue Wahoo qui étaient là. Il y avait aussi d'autres groupes de Kaneka et bien sûr le public qui s'est élevé à quelques 3500 visiteurs, c'est pas mal, hein.
1: Oh, c'est pas mal.
0: C'est pas mal, c'est pas mal du tout.
1: En plus, ça s'est déroulé là où il y a la grande case, hein.
0: Ça c'est
1: bord de mer.
0: Voilà, ça s'est déroulé sur le site
1: à l'espace Camillo.
0: Voilà, où il y a la case Djoubéa Capomé, les trois cases quoi en fin de compte.
1: C'est ça.
0: Et on aura l'occasion de faire un écho sur cet événement puisque certaines personnes ont bien voulu répondre aux questions de Radio Jido. Donc ce sera un peu plus tard, ce sera un écho. Mais en tout cas, c'était une belle journée qui s'est terminée avec 17h et puis avec tout ce qu'il faut. Les plats...
1: restauration.
0: La restauration.
1: Toulouk, Simbolo, la plap
0: qui touchait pas l'étal, quoi. Ça partait à chaque fois. Donc ils ont été obligés aussi, les familles du côté de la maison, de continuer à être au four pour ramener jusqu'à 17h et bien des laplap, des toulouk bien chauds. Et c'est une journée qui s'est terminée avec le geste de coutume, donc la descente du drapeau du Vanuatu à côté des deux autres drapeaux, surtout le drapeau de Kanaky. Mm-hmm. Et puis le geste de remerciement, une coutume. Coutume qui n'a pas eu de retour de la part du directeur du centre culturel Djibaou, non pas parce que, mais c'est tout simplement de dire on va se revoir pour d'autres rencontres, d'autres rendez-vous. Donc la porte reste ouverte, la coutume d'entrée a été faite, donc on laisse cette coutume d'entrée continuer à faire son travail dans l'accueil. Très belle journée.
1: Super, alors t'as dû te péter la panse.
0: Voilà, on peut dire ça comme ça. Et puis on a bien dansé aussi. Après il y avait le rassemblement à la fin, un peu comme on fait chez nous, hein, quand on se retrouve dans nos chefferies, dans nos clans, et ou quand il y a des grands rassemblements. Et il y a le grand Pilou.
1: Dans ce commune.
0: Alors là, c'est comme d'habitude, les gens de Tana. Qui sont venus. Il y a une danse particulière pour cette danse, mais bon, je la retiens pas. Et puis après, ils ont invité le public à rejoindre. Donc, ce qui était beau à voir, c'est que de tout âge, et puis tout ce métissage, je parlais tout à l'heure de retour, une interview a été faite avec le groupe Sea South Messenger. Et ce sont des jeunes de Tana qui sont de Lifou, de Maré, de Yengen. Donc ils ont soit un papa, soit une maman originaire de l'archipel du Vanuatu. Et dans les sonorités de ce groupe, eh bien, on retrouve les intonations du groupe Nayo. Donc on voit que la transmission aussi musicale est faite. Donc c'était une belle journée.

0: j'ai une info à partager avec nos auditrices et nos auditeurs, et avec toi également. Alors, je m'excuse pour la prononciation. Hein. Benure Juera, je donne mon cœur. Alors, c'est une journée de sensibilisation aux dons d'organes avec bien comme partenaire, grand partenaire, la Fondation Khéré. Don d'organes, c'est un geste qui sauve des vies. C'est une, et cette journée est l'occasion de se rassembler, d'échanger et de sensibiliser toute la communauté à cet acte de générosité essentiel dans le respect des valeurs coutumières et des traditions. Donc, où est-ce que ça va se passer? Ça va se passer à la tribu de Bongo.
1: À Païta.
0: Sur Païta. Alors, pour le matin, il y aura un temps d'échange coutumier avec la rencontre entre les autorités coutumières, les chefs de clan, les familles, les spécialistes de santé pour discuter du don d'organes pour les personnes de statut coutumier. Et l'après-midi, il y aura des activités, un tour de table autour de la promotion du don du vivant et du don de la personne décédée, une marche de 3 km pour avancer ensemble vers la cause et des témoignages de personnes ayant reçu une greffe. Il y aura également un atelier de sensibilisation à la collecte des médicaments non utilisés parce que chaque geste compte pour préserver notre santé et notre environnement. Donc voilà, on vous invite à aller partager ce moment de rencontre, d'échange et de solidarité en famille, entre amis, entre générations. Un cœur qui donne, c'est une vie qui continue. Donc on vous donne rendez-vous à la tribu de Bongo le samedi 1er août.
1: Ok.
0: Samedi 1er août et ça va se dérouler toute la journée.
1: C'est le samedi qui vient.
0: C'est le samedi qui arrive là.
1: D'accord.
0: Et donc, eh bien, on aura justement notre invité qui devait être là aujourd'hui et qui sera présente mercredi pour nous en dire un peu plus.
1: Ok. C'est noté.
0: Voili voilou. Dans, faites un don, c'est notamment le don du sang aussi. C'est important
1: oui,
0: parce
1: oui,
0: que
1: oui.
0: La Banque du sang réclame énormément de
1: recherche
0: beaucoup de d'entre vous pour donner du sang parce que le sang eh bien ça sauve une vie, ça sauve des
1: trois
0: vies.
1: Ça sauve
0: des vies.
1: Le fait de donner une poche de sang à un individu qui donne une poche de sang, donc qui va vers la transfusion, enfin qui donne tout simplement, eh bien sauve trois vies.
0: C'est ça.
1: Donc, non pas une, non pas deux, mais trois. Donc, c'est un merveilleux cadeau que vous pouvez faire et que peut-être qu'on fera à un des membres de votre famille, si ce n'est pas vous. Mais en tout cas, c'est une belle démarche. Il y a un calendrier, bon, justement, quand on recevra l'invité qui viendra de nous parler du don du sang, on parlera également de ce calendrier, puisqu'il y aura plusieurs points de collecte, plusieurs entreprises aussi, solliciter établissement scolaire, donc vous aurez la possibilité d'avoir le programme, la planification de cette de ces différentes actions que de donner son son. On parle voilà. Vacances, on parle vacances puisque la FOL donc informe les parents que vous pouvez d'ores et déjà inscrire vos enfants pour les prochaines vacances, donc des vacances qui vont se dérouler du 10 au 21 août 2026. Les inscriptions sont désormais ouvertes pour différents centres de loisirs des vacances d'août 2026, pour l'école Suzanne Russe à la Vallée du Génie et pour les enfants de 3 à 13 ans. C'est surtout cette tranche d'âge où on a besoin que nos enfants soient accompagnés, hein, même si un peu plus âgés aussi jusqu'à 18 ans, eh bien, vous pouvez faire profiter vos enfants des centres de vacances. Mais pour le centre de l'école Suzanne Russier à la Vallée du Génie, je pense bien que c'est Russier parce que bon, l'impression n'est pas très bonne sur la fin du nom de cet établissement primaire. En tout cas, vous pouvez contacter le 27-21-40. Toute l'équipe de la FOL sera heureuse d'accueillir vos enfants pour les vacances placées sous le signe de la créativité, de la découverte et du partage. Et puis, notez que la FOL applique également 10% de réduction pour les fratries à partir du deuxième enfant inscrit. Il y a un accueil des enfants en situation de handicap. Les inscriptions se font sur rendez-vous dans la limite des places disponibles afin de préparer évidemment un accueil adapté aux besoins de chaque enfant. Je répète, le numéro de téléphone, c'est le 27-21-40. 27-21-40, il y a une adresse courriel, secrétariat@folnc.nc. Voilà, ceci étant dit, n'hésitez pas à appeler le 27-21-40. On va essayer dans quelques instants de rappeler notre invité qui avait confirmé sa présence par téléphone, hein, la présidente de l'association Jeunesse Essor NC, qui doit nous parler dans quelques instants du projet Bootcamp qui va se faire du 9 au 21 août 2025, 2026. Oula! Un an en arrière, 2026. 2000, bon, ça nous rajeunit d'une année. Hein.
0: Bah oui, ok. Okay. J'aime bien quand tu dis ça.
1: Ouais, bon, oui. On est jeunes.
0: Oui, bah bien sûr. Et on a 18 ans, pas déconner quoi.
1: Ouais, bon, on va un peu rajouter quelques... Ah,
0: quand même. Non, faut pas dire ça, Nina. On a 18 ans.
1: Ok, bon, ok, voilà. Ok. À bon entendeur, salut alors. Sympa. J'aimais bien le précédent, le titre précédent, mais j'adore encore plus celui-là.

0: Merci pour ce beau choix musical. Tout de suite, ça met de bonne humeur, ça met la patate, ça donne envie d'aller bosser. Arriver. Non, ça donne
1: la
0: envie.
1: Patata. Allô.
0: Eh, tu fais du plagiat là, c'est pas bien.
2: Alors.
0: Oui, voilà. Bon, ben écoute.
1: Moi, j'ai une info. Allez. Lina, à moi que t'en as une.
0: Non, non, on va parler du camp dans quelques instants.
1: Alors, Handicraft Market.
0: Ouais, ça me dit quelque chose.
1: Handicraft Market, c'est l'association des métiers d'art calédonien. Mmh. Donc, pour la seconde édition, ils seront à Dimbéamol, à la galerie de Dimbéamol, ce vendredi. Ça va se dérouler sur 3 jours. Donc, c'est vendredi, samedi et dimanche. 40 artisans. Et puis, qui seront présents avec des créations uniques et du savoir-faire local au programme. Donc, on vous donne rendez-vous ce vendredi, samedi, dimanche pour la seconde édition du Handicraft Market.
0: Ok, du côté de cette grande surface, du côté de Dumbéa.
1: De Dumbéa Mall.
0: Mmh. Voilà. Et donc, c'est quoi? C'est sculpture,
1: bijoux,
0: couture.
1: Voilà. C'est
0: ah,
1: tout ça.
0: Ça risque d'être,
1: c'est tout ça.
0: Ça risque d'être bien sympa, bien animé, et surtout, ça risque aussi de faire venir du monde, parce que bon, on voit quand il y a les marchés du centre-ville ou quand il y a d'autres organisations de proximité comme ça, on aime bien aller s'approvisionner avec. C'est le circuit court aussi.
1: C'est ça.
0: Des circuits courts, et puis ça nous permet de voir que nos mamans, nos papas, notre jeunesse, et il y a du talent ici, il y a une transmission également.
1: Et puis je voudrais un coup de chapeau à une dame, madame Isabelle Wabet. Donc cette dame là est PDG de Rio Tinto à Madagascar. Donc, c'est une femme de chez nous, d'ici du pays, qui est PDG d'une société d'exploitation. Et elle a été nommée, elle est PDG d'une société d'exploitation minière à Madagascar.
0: Oui.
1: Donc, elle est originaire de Tiga et de Point-d'Imier, Isabelle Wabet. Donc, elle est la présidente de Nickel Mining Company. Avec à son actif plus de 20 ans d'expérience, et elle dirige depuis le début de ce mois le Rio Tinto Madagascar Minerals, une société d'exploitation minière de Madagascar. Okay. Donc voilà.
0: Après, en espérant que en étant sûr aussi que toutes les prérogatives autour de la protection de l'environnement, toutes ces choses. Qui sont semblables pour nous au pays, seront respectés de l'autre côté, puisque c'est là, c'est une autochtone, on va dire comme ça, on peut dire comme ça, qui est en responsabilité, donc en espérant que ça aussi, parce que beaucoup de pays souffrent de l'érosion de leurs montagnes, de tout ce grattage de terre qui se fait juste pour aller extraire du minerai ou de la ressource première. En tout cas, félicitations à elle. Et puis, allez, je vois que t'en peux plus, là, tu trépignes. Lance tes félicitations aussi à ton bébé. Enfin, à ton bébé, à cette belle.
1: Félicitations, oui, félicitations.
0: C'est une connaissance.
1: À ma nièce, oui, je le dis. Voilà, félicitations à ma nièce qui est Miss Calédonie. Mmh. Donc, félicitations à elle. Et puis, une belle aventure qui t'attend. Voilà, parce que là, ça n'est que le début de l'aventure. Puisque après, il y a Miss France et puis tout ce qui s'ensuit. Mmh, mmh. Donc voilà, félicitations. Félicitations aux parents, félicitations à toute la famille, à tout le monde qui ont voté pour elle et qui l'ont encouragée dans cette aventure.
0: Voilà, et que vous vous présentiez aux élections de Miss ou pas, vous êtes belle.
1: Oui,
0: les chéries, vous avez tout un potentiel, donc n'hésitez surtout pas à aller vers vos rêves, vers vos projets, vers vos envies pour devenir déjà ces jeunes femmes épanouies et accompli que vous êtes, eh bien, n'hésitez surtout pas à aller vers d'autres aventures, qu'elles soient professionnelles, artistiques ou autres. Ça, c'est important.
1: On essaie de recontacter notre invité.
0: On va essayer de recontacter notre invité, qui est la présidente de Jeunesse Essor NC, qui organise un séjour, pas comme les autres, pour le public entre 17 et 25 ans. On va voir si donc elle peut répondre à notre téléphone. On sait qu'elle est au travail, là, Madame Seraye Wene, qui est présidente de cette association Jeunesse Essor NC et qui propose comme ça des espaces auprès de la jeunesse du Grand Nord, avec objectif de faire rayonner cette mission à l'ensemble du pays.

0: Ah là là, la couleur Jido, hein, ça quand même. Et celui-là, moi. Hein, c'est
1: la
0: vraiment...
1: crème de la crème.
0: Ah, ouais, ouais, ouais. La crème. L'artiste, c'est
1: Black Puma.
0: Black
1: Les Puma. Black Pumas. Ah, j'adore.
0: Oui, mais c'est sympa.
1: J'adore.
0: C'est sympa et vraiment, j'espère que vous appréciez de l'autre côté de votre transistor cette belle programmation musicale.
1: On a cette originalité-là musicale sur Jido qui est unique à nous, parce que même toi aussi, quand tu fais tes programmations...
0: Bon, on va dire que c'est une ouverture, parce qu'on est accompagné quand même de mélomanes qui passent de temps en temps à la radio, tous ces groupes aussi qui nous parlent de leurs inspirations musicales, donc ça nous permet, nous aussi, d'ouvrir l'antenne, parce que ça, c'est important d'avoir ce flux de personnes qui partagent avec nous leurs goûts, leurs intérêts musicaux. Et Jido a toujours eu cette spécificité, c'est vrai.
1: Sans se vanter, mais on a quand
0: cette
1: même...
0: spécificité. Mais je pense que c'est par rapport dû au fait des personnes qui nous accompagnent. On a quand même des artistes comme Momokawa, comme le vieux Menango, comme... bien d'autres, Chris Bond, tous les groupes des îles du Nord qui ont de belles références et c'est la rencontre qui permet d'agrandir et surtout d'avoir cet esprit d'ouverture vers des fois des choses que l'on ne connaît pas. En tout cas, moi j'ai bien apprécié le titre dernier. C'est Cat Stevens? Ah oui, on est dans les années 70.
1: Oui.

0: Et c'est bien, on est lundi, et c'est vrai que le lundi, eh bien, c'est...
1: Petit dimanche.
0: Oui, petit dimanche, mais dans la programmation, c'est pour permettre aux auditeurs de commencer tout doucement la semaine. Et une des lignes conductrices de la programmation musicale, c'est le souvenir. On sait qu'Hélène, à partir de 17h30, si je ne me trompe pas, jusqu'à 18h, à un espace souvenir.
1: C'est ça.
0: Donc ça, c'est un préambule et ça fait du bien aux oreilles, aux tympans. Hein. Là, je parle des tympans, hein. Je parle pas...
1: Et à l'âme aussi, ça fait du bien. Là. Mmh. Et la séquence souvenir, comme tu le dis, c'est ce soir de 17h30 à 18h, ouais, avec Hélène.
0: Avec

0: Cat Stevens sur la Platinka.
1: Yes.
0: Alors, eh bien, ce bootcamp, il s'adresse aux jeunes entre 17 et 25 ans. Alors, si tu vis entre Kaala, Gomen, Kumak, Wegwa, Poum ou Belep, bah, c'est une expérience faite pour toi pendant 10 jours, 60 heures d'accompagnement animé par Osso Pacifique. Tu vas oser prendre la parole et t'exprimer librement, créer des ateliers vidéo, écriture, expression artistique, te dépasser physiquement et mentalement, travailler en équipe, rencontrer d'autres jeunes, construire ton projet d'avenir. Le tout se terminera par une restitution, une cérémonie de clôture pour célébrer ton parcours. Alors c'est une façon de sortir de sa zone de confort et de découvrir ce dont tu es capable. Donc ça va se faire du 9 au 21 août, tu seras logé, nourri, transporté, puisqu'une navette viendra te chercher dans ta commune, hein, du Grand Nord. C'est 100% gratuit, c'est grâce au soutien de la province Nord, il y a seulement 10 places. Alors vous pouvez appeler le 71 06 02, 71 06 02 pour rentrer en contact avec l'association Jeunesse et Sort NC. Ceci étant dit, n'hésitez surtout pas, puisque les vacances, eh bien, elles sont un peu éloignées, donc c'est une organisation. Je vous rappelle aussi que la FOL lance l'ouverture du centre de vacances du côté de l'école Suzanne Russier à la Vallée du Génie pour les enfants de 3 à 17 ans, avec art et expression, 2 semaines riches en découvertes, en créativité, en spectacle qui attendent vos enfants. La semaine, un spectacle de marionnettes avec théâtre Micmac, atelier plastique avec Pascal Géré que nous avons reçu à l'antenne.
1: Oui.
0: Donc c'est
1: grand artiste.
0: Oui.
1: Très très grand artiste.
0: Qui avait proposé, eh bien, son projet Léo Mamek.
1: Oui.
0: Donc dans la grande surface du côté de Koutio Dumbéa. Donc, elle proposera des ateliers aussi d'art et ateliers d'art plastique. Et puis, en semaine 2, il y aura atelier de danse moderne avec une intervenante spécialisée pour les enfants. Il y aura un spectacle en attendant dodo pour les enfants de primaire. Et puis, pour faciliter l'accès au centre, une navette gratuite est proposée. Donc pour les enfants, Collège de Normandie, Rivière Salée, École Gervolino, PK6, Porte des Fers. Je vous rappelle que vous avez la possibilité de profiter, bénéficier des aides financières avec les bons CAFAT, les aides CCAS, le dispositif Click and Move. Vous pouvez appeler le 27 21 41 pour avoir plus d'informations complémentaires. Et puis vous pouvez

0: vous pouvez également trouver toutes les informations des nouvelles offres de loisirs, comptes de vacances pour les 8-15 ans. Là, c'est la meilleure période pour maman. Hein. Et puis, bon, il y a les moniteurs, les monitrices autour, mais c'est vraiment du kiff. Hein. Donc, profitez-en, 8-15 ans, 11-17 ans. Entrez en contact aussi avec le 27-21-40. Ça, c'est pour la FOL. On essaiera d'avoir la présidente de l'association Jeunesse Essor NC un peu plus tard.
1: Justement, alors, puisque le temps que tu es en train de faire ton annonce, eh bien, Madame Yewine a appelé et donc elle s'excuse. Mais par contre, ça sera bon pour elle pour mercredi.
0: Eh ben, on la recevra, elle nous donnera toutes les informations, tous les détails, puisqu'on rappelle que cette association a pour volonté, but, objectif de rayonner sur l'ensemble du pays avec un accompagnement avec différents partenaires pour notre jeunesse de ce beau pays kanaky.

0: Eh bien voilà, c'est la fin des raisins. J'avais envie de rimer.
1: Elle est bonne celle-là. C'est la fin des raisins. Oh.
0: Mr. O, c'était Billy Bounty, c'est lui aussi qui coule derrière notre voix, nos voix.
1: Oui.
0: Ok. Billy Bounty, bah merci d'avoir été à l'écoute de l'émission Partage ce lundi 27
1: juillet.
0: Un joyeux anniversaire à toutes celles et tous ceux qui sont nés aujourd'hui. Et puis on se retrouve pour un prochain.
1: Et une bonne fête à toutes les Nathalie.
0: Ça
1: rime, tu vois, aujourd'hui, Nathalie.
0: Oui, tu vois. Ben voilà. Merci à toi pour ta belle humeur, pour ta belle programmation musicale.
1: Merci Nina.
0: Et puis on se retrouve mercredi. Et puis on va te souhaiter une bonne récupération pour le restant de la journée puisque. Ouais.
1: Et puis toi on te retrouve pour le canal info.
0: Tout à fait.
1: Et Janie dans quelques instants pour
0: les messages. Oui.
1: Les Freedom.
0: À bientôt.
1: À bientôt.
0: Elena Makai.
1: Oh, Elena Makai.
0: Mondoro.
1: Oh, Mondoro.

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Il est 10h10 sur les ondes de la radio de Kanaky et c'est la séquence Freedom à tout SMS au 3002. Bien le bonjour mon beau pays, bien le bonjour ma Kanaky. En espérant que vous avez passé un très bon week-end.

Un bonjour à toi qui es en tribu, à toi qui es dans le village, au quartier, à la maison, sur les routes. Prudence sur les routes, si vous êtes au volant d'une voiture. Aujourd'hui, le 27 juillet 2026, c'est la fête des Nathalie. Une pensée à toutes les Nathalie du pays. Une pensée également à tous les natifs de ce jour. Bel anniversaire.

Et c'est parti pour les messages. Du côté des messages du 30-02, un bonjour Dido, un bon courage à l'équipe de la Serka Prod à Wako. Ah ou moyen voir le morceau qui est passé à 8h03. Olé Dido!

À 8h03, c'était Angelo, Angelo Uamarako Toku Keke. Uamarako Toku Keke.

Une pensée à notre papa ours, à la cat, sa petite mif qui aime fort, Théa, Nana, Phil.

Bonjour l'Ardeka, une très belle journée au tonton Machoro du côté de Kharetu. Bon courage pour le Waka, bisous de leur petite sœur, faites attention à vous, bisous bisous. Allez, avec cette semaine qui commence, bon courage à ceux qui sont au boulot.

Allez, une petite information qui va se passer le 1er août, c'est du fun car de 8h à midi et de 13h à 16h. Sur le terrain de fun car de Boulou Paris, il y aura un petit marché et la restauration sera sur place. Ça va se passer le 1er août. Alors pour écrire dans vos agendas, pour ceux qui sont fans de fun car.

Du côté des messages, un bonjour, une bonne journée à Elsa, Yana, Bébé Maé, Gabi, Inaya. Gros bisous de tous vos mamans et tontons du côté de Saint-Jean.

Une bonne semaine à toute la famille Wanawe, Wejo, Ipeze, Supako, Anima, Jeleued, Ala, Juni, et ça c'est de la part de Désolé. Très belle semaine, Makanaki, ah oui.

Bonjour mon pays, bonne semaine à tous. Une pensée à les enfermés de la 400, force et courage à eux, à Jobar qui se reconnaîtra. Jables, mon frère, un titre remix de Caprod. Boost, j'oublie pas, un titre Kaneka au choix. Merci RDK, bonne vibes. Yo, bonne vibes également. Bonjour Jido, bonne journée à ceux et celles qui taffent. Un bon courage à la bande, à la gare qui prépare pour le mariage, qui pourrait avoir, je pourrais avoir un morceau de Popeye, s'il vous plaît, dédicace aux futurs mariés, merci.

Bonjour Dido, bonne journée à la famille Choya Boivaya. Boivaya, très belle journée à toute la famille, toutes les familles de la Kanaki, tous les clans. Bonjour Dido, une bonne journée et bon courage à tous. Un bon début de semaine à toute la Kanaki. Yes.

C'était Caprod avec remixé du morceau J'oublie pas de Bousse, qui a été demandé par un auditeur, une auditrice. Un bonjour la Kanaki, gros bisous à Poukiki et les voisins d'en face. Un bonjour la Kanaki, un bon courage à toi l'animatrice, bonne journée et merci de nous envoyer la bonne vibes. Merci à vous pour vos messages, courage. Un bonjour, un bon début de semaine à tous ceux qui taffent et ceux qui sont à la tribs, ya. Kikou, un joyeux anniversaire à mon Russ. Oléro, Aleidita, gros bisous ma vieille. Prends soin de toi, que Dieu te bénisse ainsi que ta petite famille. Kanakis, un morceau de Luc Léandri bien glacé, signé ta Russ Wams. Et Wams qui repart avec une carte liberté. Allez pour Wams. Un bonjour Dido, une bonne journée à toute la bande qui sont dans la cuisine. Allez, courage pour la cuisine. Lâche pas la cuillère. Une bonne journée la Kanaki.

Allez, nous on part avec un titre Chidori de Popaï qui a été demandé, dédicace aux futurs mariés. Allez, belle écoute à tous.

10h39 minutes et c'était le titre Chidori de Popaï. Du côté du 30-02, des messages. Bonjour à vous, Jido. Un bon anif à Wane Naliwa. Bonne journée à toi et à toute la Kanaki. Sans oublier nos enfants à la 491. C'est Mamie Akutio. Gros bisous à toi.

Bonjour Jido, c'est pour passer un joyeux anniversaire à ma filleule Gouna Moyeta pour ses 13 ans de la part de sa marraine Kanaki. Bonjour.

Un bonjour la RDK, c'est pour passer une belle journée à les mamans et les papas et les frères et les sœurs de Nehili Nakete qui prépare le mariage à notre petite sœur Nicole Nabitolo. Bon courage pour le travail et gros bisous. De passage pour faire de gros bisous à Paleni au Kanakis. Mon cœur, je t'aime, prends soin de toi. Dieu te bénisse et bon courage à toi. On t'aime fort, Namour Kanakis de nous.

Allez, on part avec un Kaneka qui a été demandé au choix. Moi, je pense à elle. Népichon.

0: Kanaki de Népichon.
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0: 10h48 minutes sur les ondes de la RDK. Et nous voilà à 10 minutes de la fin. Du côté des messages, un bon courage à ceux qui travaillent de la part d'un inconnu. Courage à ceux aussi également qui sont dans les champs de manioc, d'igname.

0: Allez, on va écouter un son qui a été demandé de Luc Léandri, bien glacé. Dédicace.
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0: À tous les natifs de ce jour.

C'était le titre bien glacé de Luc Léandri. Il est 10h54 sur les ondes de la RDK. Nous voilà à la fin de la séquence Freedom à tout SMS au 30-02 en partenariat avec l'OPT. Le tirage au sort pour le téléphone envoyé BAM au 40-08 pour le tirage vendredi 31

Nous, on va se souhaiter de passer une très belle après-midi. Courage à ceux qui sont en cuisine. Ceux qui sont derrière les fourneaux, bon courage. À ceux qui sont au boulot, ça va être la pause déjeuner. Courage pour la suite de cette journée. Merci pour la fidélité de votre écoute sur les ondes de la radio de Kanaky.

la suite, vous retrouverez le radioservice avec les avis des décès, les communiqués. À 11h30, les titres et à midi, le journal. À 12h30, la rediffusion de l'enquête de société. Vous serez avec le deuxième service avec notre amie Nina. Et nous, on se retrouve demain avec la séquence Freedom à tout SMS.

Allez, très bel après-midi à toutes et à tous. Sur les ondes de la RDK et dans toute la Kanaky, prudence à ceux qui sont sur les routes.